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0: 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Il est 6h. De l'actualité nationale et internationale. Bonjour.
1: Bonjour à tous. Un incendie d'une ampleur exceptionnelle près de Paris. Les flammes qui ravagent l'ouest de la forêt de Fontainebleau ont déjà brûlé 800 hectares selon les pompiers. Un feu qui n'était pas fixé hier soir. 400 pompiers sont mobilisés. Le ministre de l'Intérieur, Laurent Nunez, s'est attendu sur place ce matin. En parallèle, d'autres incendies ont été maîtrisés dans le département de Seine-et-Marne. Ils ont parcouru plus de 300 hectares. Des incendies qui ont également perturbé les transports, notamment ferroviaire. Environ 130 trains Paris-Lyon ont été impactés. Un des sinistres a ainsi atteint l'autoroute A5 puis a franchi le terre-plein séparant l'autoroute de la ligne à grande vitesse. Ces sinistres se sont déclenchés alors que la canicule frappe la région parisienne et une bonne partie du pays. 37 départements de l'Ouest et du Centre sont toujours ce matin en vigilance rouge. 46 sont en alerte orange. Dans le reste de l'actualité, le parquet national antiterroriste ouvre une enquête après la découverte d'armes de guerre dans un véhicule à Sarcelles. Les faits, on le rappelle, se sont déroulés samedi soir. 300 personnes ont été évacuées d'un quartier où vit une importante communauté juive. Selon le parquet national antiterroriste, il pourrait s'agir d'une possible attaque terroriste islamiste. De nouveaux bombardements au Moyen-Orient. L'armée américaine a annoncé cette nuit une nouvelle salve de frappe contre l'Iran. L'objectif, empêcher les Iraniens d'attaquer des navires dans le détroit d'Ormuz. En parallèle, les gardiens de la Révolution disent avoir visé des bases américaines à Bahreïn et en Jordanie. Téhéran qui reproche également à Washington d'avoir réduit à néant tous les efforts de ces derniers mois. Le début de 3 jours d'hommage à Nice. Une marche blanche s'est déroulée hier sur la promenade des Anglais, lieu de l'attentat du 14 juillet 2016. Un camion de 19 tonnes avait foncé dans la foule, faisant 86 morts et plus de 400 blessés. Les commémorations doivent se poursuivre aujourd'hui avec une cérémonie interreligieuse, puis demain avec une cérémonie mémorielle en présence d'Emmanuel Macron. Et puis en tennis, Yannick Sinner conserve sa couronne à Wimbledon. L'Italien numéro 1 mondial a battu l'Allemand Alexander Zverev en 4-7. Excellent début de journée à tous.

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RTL. Et nous sommes le 13 juillet aujourd'hui. Nous fêtons les Henri et les Joël. Et en ce 13 juillet, je pourrais vous parler de Sergueï Boubka, le perchiste ukrainien qui a franchi pour la première fois de l'histoire la barre des 6 mètres en 1985. J'aurais aussi pu vous parler de l'assassinat du révolutionnaire Marat dans sa baignoire. Mais le 13 juillet 1985 s'est déroulé ce qui est considéré comme le concert du siècle, le Live Aid, un double concert donné à Londres et à Philadelphie, organisé par Bob Geldof et Midge Ure. L'objectif était de lever des fonds pour soulager la famine qui sévissait en Éthiopie, mais aussi pour la recherche et la lutte contre le sida. De nombreux artistes étaient répartis entre deux stades pour un show marathon de 16 heures. En tout, 70 artistes se sont relayés. Bob Dylan, Madonna, Sting, The Who, David Bowie, Queen, Paul McCartney, Led Zeppelin, U2, Tina Turner ou encore Dire Straits. Le spectacle est diffusé dans près de 150 pays et suivi par 2 milliards de téléspectateurs. La prestation la plus marquante de ce concert mythique sera celle de Queen. Freddie Mercury enflamme la foule avec Bohemian Rhapsody, Radio Gaga, We Will Rock You ou encore We Are The Champions. Dans la petite histoire de ce concert grandiose, Phil Collins sera le seul à se produire sur les deux scènes. Après son passage à Wembley, il prendra le Concorde direction Philadelphie. Le Live Aid a récolté au total près de 225 millions d'euros en faveur des populations affamées d'Éthiopie et d'ailleurs. La citation du jour est signée Jean-Jacques Rousseau. Le monde de la réalité a ses limites, le monde de l'imagination est sans frontières.

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0: 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Tour d'horizon de l'actualité nationale et internationale. Bonjour.
1: Bonjour à tous. Un incendie d'une ampleur exceptionnelle près de Paris. Les flammes qui ravagent l'ouest de la forêt de Fontainebleau ont déjà brûlé 800 hectares selon les pompiers. Un feu qui n'était pas fixé hier soir. 400 pompiers sont mobilisés. Le ministre de l'Intérieur, Laurent Nunez, s'est attendu sur place ce matin. En parallèle, d'autres incendies ont été maîtrisés dans le département de Seine-et-Marne. Ils ont parcouru plus de 300 hectares. Des incendies qui ont également perturbé les transports, notamment ferroviaire. Environ 130 trains Paris-Lyon ont été impactés. Un des sinistres a ainsi atteint l'autoroute A5, puis a franchi le terre-plein séparant l'autoroute de la ligne à grande vitesse. Ces sinistres se sont déclenchés alors que la canicule frappe la région parisienne et une bonne partie du pays. 37 départements de l'Ouest et du Centre sont toujours ce matin en vigilance rouge et 46 sont en alerte orange. Dans le reste de l'actualité, le parquet national antiterroriste ouvre une enquête après la découverte d'armes de guerre dans un véhicule à Sarcelles. Les faits, on le rappelle, se sont déroulés samedi soir. 300 personnes ont été évacuées d'un quartier où vit une importante communauté juive. Selon le parquet national antiterroriste, il pourrait s'agir d'une possible attaque terroriste islamiste. De nouveaux bombardements au Moyen-Orient. L'armée américaine a annoncé cette nuit une nouvelle salve de frappe contre l'Iran. L'objectif, empêcher les Iraniens d'attaquer des navires dans le détroit d'Ormuz. En parallèle, les gardiens de la Révolution disent avoir visé des bases américaines à Bahreïn et en Jordanie. Et Téhéran qui reproche également à Washington d'avoir réduit à néant tous les efforts de ces derniers mois. Le début de 3 jours d'hommage à Nice. Une marche blanche s'est déroulée hier sur la promenade des Anglais, lieu de l'attentat du 14 juillet 2016. Un camion de 19 tonnes avait foncé dans la foule, faisant 86 morts et plus de 400 blessés. Les commémorations doivent se poursuivre aujourd'hui avec une cérémonie interreligieuse, puis demain avec une cérémonie mémorielle en présence d'Emmanuel Macron. Et puis en tennis, Yannick Sinner conserve sa couronne à Wimbledon. L'Italien numéro 1 mondial a battu l'Allemand Alexander Zverev en 4-7. Excellent début de journée à tous.

0: RTL. Bélier, vous êtes ralenti par votre entourage professionnel qui sème le doute dans votre esprit. Taureau, fignolez vos nouveaux projets dans les moindres détails au lieu de résoudre des problèmes qui ne vous concernent pas directement. Gémeaux, dites clairement ce qui ne va pas au lieu de tourner autour du pot. Vous serez entendu si vous soumettez des solutions concrètes aux problèmes. Cancer, le vaste monde vous tend les bras. Recontactez vos clients à l'étranger, c'est le moment. Lion, comptez sur vos collaborateurs ou sur votre associé pour vous soutenir dans vos démarches. Vierge, votre couple se trouve sous les feux de la rampe céleste. Profitez-en pour mettre à l'heure la pendule de vos amours. Balance, harmonisez votre rythme de vie. Ne grignotez pas un sandwich sur le pouce. Scorpion, pratiquez une activité sportive de façon régulière. Vous ne prêtez pas assez attention à votre corps. Sagittaire, Mars vous insuffle un bon tonus et vous fourmillez de nouveaux projets. Mais patientez encore avant de passer à la phase de concrétisation. Capricorne, prenez vos repas à heure fixe. Faites de l'exercice tous les matins et dormez avant minuit. Verseau, continuez sur votre lancée, vous êtes sur la bonne voie. Multipliez les démarches et les rendez-vous.
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0: 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Il est 7h. 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
1: À la une de l'actualité, c'est ce trentenaire mis en garde à vue après avoir braqué une station-service dans les Landes. C'est également de nouvelles restrictions d'eau dans le département. Et puis, demi-finale de Coupe du Monde diffusée sur grand écran ce mardi à Biscarrosse-Palage. On en parlera dans ce journal.
0: 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Émilie Gébleu, bonjour.
1: Bonjour, bonjour à tous. Ce braquage à Peyrorade, samedi en fin d'après-midi. Un homme de 38 ans a fait irruption armée dans une station-service avant de se retrancher dans le commerce. Après près de 2 heures de négociation, il a été interpellé sans faire de victime ni d'otage. Présentant des propos délirants et des intentions suicidaires présumées, il a d'abord été conduit à l'hôpital de Dax avant d'être placé en garde à vue. L'enquête se poursuit pour déterminer les circonstances exactes des faits. De nouvelles restrictions d'eau sont en vigueur dans les Landes depuis ce samedi face à la sécheresse. Le préfet renforce les mesures sur plusieurs secteurs du département. Selon les zones concernées, le remplissage des piscines, le lavage des voitures ou encore l'arrosage des jardins et pelouses sont limités, voire interdits. Les agriculteurs doivent également réduire leurs prélèvements pour l'irrigation. 2 incendies ont mobilisé les secours dans les Landes ce week-end. À Escalon, un feu de forêt a parcouru 1 hectare de pins âgé de 15 ans. À Werleuil, 500 mètres carrés de prairies et de bambous ont brûlé également. Grâce à l'intervention rapide des sapeurs-pompiers, les habitations ont été préservées et le feu éteint. Direction Parentis-en-Born, où la plage du port a rouvert à la baignade depuis ce samedi. En revanche, la plage de Moutéou reste interdite en raison d'une forte présence de cyanobactéries. De nouveaux prélèvements seront réalisés aujourd'hui afin de suivre l'évolution de la qualité de l'eau. Les résultats définitifs du bac et du brevet sont désormais connus. Après les épreuves de rattrapage, le taux de réussite au baccalauréat atteint 93% dans l'Académie de Bordeaux. Dans les Landes, 98,7% des élèves de la voie générale ont obtenu leur diplôme. Côté brevet, le taux de réussite s'élève à 81,7% dans la voie générale landaise.
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1: Et puis les Bleus sur grand écran à Biscarrosse. La demi-finale de la Coupe du Monde entre la France et l'Espagne sera diffusée ce mardi soir à 21h sur l'esplanade de Biscarrosse-Plage. Le feu d'artifice du 14 juillet prévu à 23h pourra être légèrement décalé en cas de prolongation. Voilà pour l'essentiel de l'actualité. Je vous souhaite à tous un bon lundi à l'écoute d'FGL.
2: Merci bien Émilie. C'était l'actu région d'Émilie Gébleu.
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2: Et cette vigilance canicule reste toujours d'actu avec un peu de grisaille en début de journée ce lundi. Puis des éclaircies prennent le dessus sous des maximales en baisse un petit peu. Parce que les températures restent quand même estivales. Avec 29-30 degrés sur les plages à Biscarrosse, Mimizan, Vieux-Boucaux, Contis ou Tarnos. 31-32 cet après-midi à Pissos, à La Boëre, sur le Grand Dax ou à Mondeux. Et puis 34 attendus du côté de Tartas. Et demain, 14 juillet, journée lumineuse, oui, mais très chaude, très chaude, puisque les maximales devraient atteindre et dépasser les 34-35 degrés dans tout le département.
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2: Bonjour, c'est lundi. Oui, il est 7h04 quasiment. Chris, on est ensemble pour cette matinée avec Tame Impala et Jenny tout de suite sur FGL.

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0: New Religion, c'était Bébé Rexha sur FGL. 7h15. Nouveau rendez-vous info, Clémence Lobary, bonjour.
1: Bonjour à tous. Une nouvelle journée de forte chaleur en vue. 37 départements du centre et de l'ouest sont maintenus en alerte rouge canicule ce matin. 47 sont en vigilance orange. Météo France annonce des pics à 40 degrés en Nouvelle-Aquitaine notamment. Et malgré une légère baisse des températures sur l'arc atlantique, l'Institut météorologique ne prévoit pas une fin de la canicule avant le milieu de semaine au plus tôt. Des fortes températures qui favorisent les incendies, notamment en région parisienne. Les flammes qui ravagent depuis hier l'ouest de la forêt de Fontainebleau ont déjà brûlé 800 hectares selon les pompiers. Le ministre de l'Intérieur, Laurent Nunez, est attendu sur place ce matin. Et malgré le risque d'incendie dans le Morbihan, 2000 personnes participaient encore hier soir à une rave party illégale. Une fête qui a débuté dans la nuit de vendredi à samedi. Le ministre de l'Intérieur a écarté l'intervention des forces de l'ordre. En parallèle, en Espagne, le bilan s'alourdit après les violents feux qui ont frappé le sud du pays. 13 personnes sont mortes. Les autorités restent prudentes quant au nombre de disparus tant que les identifications des corps retrouvés ne seront pas achevées. Parmi les possibles victimes se trouve une Française officiellement portée disparue. Dans le reste de l'actualité, une réunion de la coalition des volontaires à Paris. Elle est organisée aujourd'hui par Emmanuel Macron pour soutenir l'Ukraine face à la Russie. Au moins 25 chefs d'État et de gouvernement, dont l'Ukrainien Volodymyr Zelensky, sont attendus dans la capitale. L'objectif est de pousser un cessez-le-feu à une reprise des négociations de paix selon l'Élysée. Cet accident en marge du Tour de France, un véhicule de presse a percuté des barrières lors de l'arrivée de l'étape à Ussel en Corrèze. Le conducteur a fait un malaise, 8 personnes ont été blessées dont une grièvement sans que son pronostic vital ne soit engagé. Et puis en parallèle, la 9e étape de la Grande Boucle a donc été remportée hier par Mathieu Van Der Poel. Une course raccourcie de 30 km à cause de la chaleur. Au classement général, Tadej Pogacar conserve le maillot jaune de leader. Excellent début de journée à tous.

0: Elena sur FGL, bon début de journée avec nous, 7h21, il est l'heure de retrouver François.
1: Et nous sommes le 13 juillet aujourd'hui, nous fêtons les Henri et les Joël. Et en ce 13 juillet, je pourrais vous parler de Sergueï Boubka, le perchiste ukrainien qui a franchi pour la première fois de l'histoire la barre des 6 mètres en 1985. J'aurais aussi pu vous parler de l'assassinat du révolutionnaire Marat dans sa baignoire. Mais le 13 juillet 1985 s'est déroulé ce qui est considéré comme le concert du siècle, le Live Aid, un double concert donné à Londres et à Philadelphie, organisé par Bob Geldof et Midge Yur. L'objectif était de lever des fonds pour soulager la famine qui sévissait en Éthiopie, mais aussi pour la recherche et la lutte contre le sida. De nombreux artistes étaient répartis entre deux stades pour un show marathon de 16 heures. En tout, 70 artistes se sont relayés. Bob Dylan, Madonna, Sting, The Who, David Bowie, Queen, Paul McCartney, Led Zeppelin, U2, Tina Turner ou encore Dire Straits. Le spectacle est diffusé dans près de 150 pays et suivi par 2 milliards de téléspectateurs. La prestation la plus marquante de ce concert mythique sera celle de Queen. Freddie Mercury enflamme la foule avec Bohemian Rhapsody, Radio Gaga, We Will Rock You ou encore We Are The Champions. Dans la petite histoire de ce concert grandiose, Phil Collins sera le seul à se produire sur les deux scènes. Après son passage à Wembley, il prendra le Concorde direction Philadelphie. Le Live Aid a récolté au total près de 225 millions d'euros en faveur des populations affamées d'Éthiopie. Et d'ailleurs, la citation du jour est signée Jean-Jacques Rousseau. Le monde de la réalité a ses limites, le monde de l'imagination est sans frontières.
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0: FGL, il est précisément 7h30. Horizon de l'actualité nationale et internationale. Bonjour.
1: Bonjour à tous. Plus de 800 hectares brûlés. L'incendie dans la forêt de Fontainebleau continue de progresser. Des incendies favorisés par la canicule et la sécheresse. Et face au risque de sinistre, de nombreux feux d'artifice sont annulés. Et enfin, on terminera avec l'assurance maladie qui veut créer une génération sans tabac. Un incendie d'une ampleur exceptionnelle au sud de Paris. Il ravage depuis hier l'ouest de la forêt de Fontainebleau. Hier soir, il n'était toujours pas fixé. Pour l'instant, 800 hectares ont déjà brûlé. On revient avec vous, Gauthier Baudin, sur ce qu'il s'est passé.
2: Cet incendie s'est déclaré hier matin à Noisy-sur-École, à proximité de l'A6. Le feu a démarré le long de l'autoroute avant de se propager à la forêt. Hier soir, 400 pompiers étaient encore mobilisés sur place. Les autorités ont également envoyé deux avions bombardiers d'eau depuis le sud de la France. Une première pour un feu en région parisienne. Deux hélicoptères et un avion chargé de l'observation du terrain effectuent aussi des rotations. Pour l'instant, personne n'a été blessé, mais près d'une quinzaine d'habitations ont été évacuées autour de la commune de Vadouai. Et enfin, le sinistre a entraîné l'interruption de la circulation sur une portion de l'autoroute A6.
1: Le ministre de l'Intérieur, Laurent Nunez, s'est également attendu sur place ce matin. La forêt de Fontainebleau, qui n'est pas la seule zone touchée en Seine-et-Marne. D'autres incendies ont été maîtrisés dans le département. Ils ont parcouru plus de 300 hectares. Des incendies qui ont également perturbé les transports, notamment ferroviaires. Environ 130 trains Paris-Lyon ont été impactés. Un des feux a ainsi atteint l'autoroute A5, puis a franchi le terre-plein séparant l'autoroute de la ligne à grande vitesse. Et ces sinistres se sont déclenchés alors que la canicule frappe la région parisienne et une bonne partie du pays. 37 départements de l'Ouest et du Centre sont toujours ce matin en vigilance rouge. 46 sont en alerte orange. Météo France attend des pics à 40 degrés en Nouvelle-Aquitaine notamment. Et malgré une légère baisse des températures sur l'arc atlantique, l'Institut météorologique ne prévoit pas une fin de la canicule avant le milieu de semaine au plus tôt. Et c'est une des conséquences de la canicule et de la sécheresse. De nombreux feux d'artifice ont été annulés dans des communes cette année. Les préfets ont ainsi interdit les spectacles pyrotechniques dans le Morbihan, l'Isère ou encore l'Ain. Dans la Sarthe, à Beauvais, la maire a décidé d'annuler le feu d'artifice prévu le soir de la fête nationale demain. Géraldine Chaillot nous explique son choix.
3: On prévoit toujours le tir du feu d'artifice nous sur un espace vert, un grand espace vert qui ne l'est plus du tout aujourd'hui, qui est plutôt jaune et tout sec. Donc là aussi, il y a un risque quand même avéré de départ de feu, même si forcément chaque année on prend nos précautions avec des tonnes à eau à proximité, etc. On arrose le terrain, mais malgré tout, là aujourd'hui, avec les semaines de canicule là qu'on a vécu, la végétation a vraiment énormément souffert. Donc ça sert à rien de rajouter du risque au risque.
1: Et le concert prévu aussi ce 14 juillet a été annulé à cause des risques liés à la chaleur pour les spectateurs et les musiciens. En parallèle, le bilan s'alourdit après les violents feux qui ont frappé le sud du pays. 13 personnes sont mortes. Les autorités restent prudentes quant au nombre de disparus tant que les identifications des corps retrouvés ne seront pas achevées. Parmi les possibles victimes se trouve une Française officiellement portée disparue. Dans le reste de l'actualité, de nouveaux bombardements au Moyen-Orient. L'armée américaine a annoncé cette nuit une nouvelle salve de frappe contre l'Iran. L'objectif, empêcher les Iraniens d'attaquer des navires dans le détroit d'Ormuz. En parallèle, les gardiens de la Révolution disent avoir visé des bases américaines à Bahreïn et en Jordanie. Le parquet national antiterroriste ouvre une enquête après la découverte d'armes de guerre dans un véhicule à Sarcelles. Les faits, on le rappelle, se sont déroulés samedi soir. 300 personnes ont été évacuées d'un quartier où vit une importante communauté juive. Une génération sans tabac, eh bien, c'est l'objectif de l'assurance maladie qui propose d'interdire la vente de cigarettes aux jeunes nés à partir de 2009, même après leur majorité. Au Royaume-Uni, la mesure entrera en vigueur l'année prochaine. Derrière cette interdiction, c'est aussi une question de coût pour la sécurité sociale, car le tabagisme, c'est d'importantes dépenses de santé, selon Loïc Josserand, président de Contrefeu, l'Alliance anti-tabac.
4: C'est une mesure efficace, c'est un point important de l'assurance maladie, puisqu'il permet vraiment de montrer la dangerosité du produit. Il met en évidence le coût que ça représente pour nos sociétés. Juste pour mémoire, le tabac, c'est 15 milliards de recettes fiscales par an. C'est un coût social pour la nation de 156 milliards d'euros. C'est-à-dire qu'on est dans un rapport de 1 à 10. Chaque fois qu'il y a 1 euro qui rentre dans les caisses de l'État de recettes fiscales du tabac, il y en a 10 qui sortent parce qu'il y a des morts prématurées, parce qu'il y a des frais de santé, parce qu'il y a des incendies. et qu'il faut entretenir des services de secours, parce que, etc., etc.
1: À noter que les buralistes dénoncent cette mesure. Ils estiment qu'elle favorisera le marché noir pour les adolescents. Et puis on termine avec un mot de tennis. Yannick Sinner conserve sa couronne à Wimbledon. L'Italien numéro 1 mondial a battu l'Allemand Alexander Zverev hier en 4-7. Excellent début de journée à tous.
5: Merci Clémence. C'est l'actu de Clémence Lebary-FGL. Il est 7h35. La météo, la vigilance canicule reste toujours d'actu, avec un peu de grisaille en début de journée, ce lundi. Puis, des éclaircies prennent le dessus sous des maxis en baisse. Mais ces températures restent estivales. Avec 29-30 degrés sur les plages, à Biscarrosse, à Mimizan, Conti, sous Tarnos. 31-32 cet après-midi à Pissos, à La Bouère, sur le Grand Dax ou Mondeux. Et puis 34 degrés attendus à Tartas. Et puis demain, 14 juillet, journée lumineuse et chaude, puisque les maximales devraient atteindre et dépasser les 34-35 degrés dans tout le département.

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0: Je me demande, c'est le premier titre, succès d'ailleurs, pour Ambre sur FGL. Il est 7h45 maintenant, l'heure de retrouver en ce 13 juillet Clémentine.
1: Bélier, vous êtes ralenti par votre entourage professionnel qui sème le doute dans votre esprit. Taureau, fignolez vos nouveaux projets dans les moindres détails au lieu de résoudre des problèmes qui ne vous concernent pas directement. Gémeaux, dites clairement ce qui ne va pas au lieu de tourner autour du pot. Vous serez entendu si vous soumettez des solutions concrètes aux problèmes. Cancer, le vaste monde vous tend les bras. Recontactez vos clients à l'étranger, c'est le moment. Lion, comptez sur vos collaborateurs ou sur votre associé pour vous soutenir dans vos démarches. Vierge, votre couple se trouve sous les feux de la rampe céleste. Profitez-en pour mettre à l'heure la pendule de vos amours. Balance, harmonisez votre rythme de vie. Ne grignotez pas un sandwich sur le pouce. Scorpion, pratiquez une activité sportive de façon régulière. Vous ne prêtez pas assez attention à votre corps. Sagittaire, Mars vous insuffle un bon tonus et vous fourmillez de nouveaux projets, mais patientez encore avant de passer à la phase de concrétisation. Capricorne, prenez vos repas à heure fixe, faites de l'exercice tous les matins et dormez avant minuit. Verseau, continuez sur votre lancée, vous êtes sur la bonne voie, multipliez les démarches et les rendez-vous.

0: Jennifer Lopez et David Guetta à l'instant sur FGL. Il est 7h49.
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1: À la une de l'actualité, c'est ce trentenaire mis en garde à vue après avoir braqué une station-service dans les Landes. C'est également de nouvelles restrictions d'eau dans le département. Et puis, demi-finale de Coupe du Monde diffusée sur grand écran ce mardi à Biscarrosse-Palage. On en parlera dans ce journal.
0: Le journal de la région des Grands Lacs, du Pays Montois, du Grand Dax et de la Côte Landaise. Émilie Gébleu, bonjour.
1: Bonjour, bonjour à tous. Ce braquage à Peyrorade, samedi en fin d'après-midi. Un homme de 38 ans a fait irruption armée dans une station-service avant de se retrancher dans le commerce. Après près de 2 heures de négociations, il a été interpellé sans faire de victime ni d'otage, présentant des propos délirants et des intentions suicidaires présumées. Il a d'abord été conduit à l'hôpital de Dax avant d'être placé en garde à vue. L'enquête se poursuit pour déterminer les circonstances exactes des faits. De nouvelles restrictions d'eau sont en vigueur dans les Landes depuis ce samedi face à la sécheresse. Le préfet renforce les mesures sur plusieurs secteurs du département. Selon les zones concernées, le remplissage des piscines, le lavage des voitures ou encore l'arrosage des jardins et pelouses sont limités, voire interdits. Les agriculteurs doivent également réduire leurs prélèvements pour l'irrigation. 2 incendies ont mobilisé les secours dans les Landes ce week-end. À Escalon, un feu de forêt a parcouru 1 hectare de pins âgé de 15 ans. À Werleuil, 500 mètres carrés de prairies et de bambous ont brûlé également. Grâce à l'intervention rapide des sapeurs-pompiers, les habitations ont été préservées et le feu éteint. Direction Parentis-en-Born, où la plage du port a rouvert à la baignade depuis ce samedi. En revanche, la plage de Moutéou reste interdite en raison d'une forte présence de cyanobactéries. De nouveaux prélèvements seront réalisés aujourd'hui afin de suivre l'évolution de la qualité de l'eau. Les résultats définitifs du bac et du brevet sont désormais connus. Après les épreuves de rattrapage, le taux de réussite au baccalauréat atteint 93% dans l'Académie de Bordeaux. Dans les Landes, 98,7% des élèves de la voie générale ont obtenu leur diplôme. Côté brevet, le taux de réussite s'élève à 81,7% dans la voie générale landaise.
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1: Et puis les Bleus sur grand écran à Biscarrosse. La demi-finale de la Coupe du Monde entre la France et l'Espagne sera diffusée ce mardi soir à 21h sur l'esplanade de Biscarrosse-Plage. Le feu d'artifice du 14 juillet prévu à 23h pourra être légèrement décalé en cas de prolongation. Voilà pour l'essentiel de l'actualité. Je vous souhaite à tous un bon lundi à l'écoute d'FGL.
2: Merci bien Émilie. C'était l'actu région d'Émilie Gébleu.
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2: Et cette vigilance canicule reste toujours d'actu avec un peu de grisaille en début de journée ce lundi. Puis des éclaircies prennent le dessus sous des maximales en baisse un petit peu. Parce que les températures restent quand même estivales. Avec 29-30 degrés sur les plages à Biscarrosse, Mimizan, Vieux-Boucaux, Contis ou Tarnos. 31-32 cet après-midi à Pissos, à La Boëre, sur le Grand Dax ou à Mondeux. Et puis 34 attendus du côté de Tartas. Et demain, 14 juillet, journée lumineuse, oui, mais très chaude, très très chaude, puisque les maximales devraient atteindre dépasser les 34-35 degrés dans tout le département.
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2: Excellent début de journée en ce lundi du 13 juillet avec nous sur FGL. Il est 8h04 quasiment, voici Naïka.
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0: Et Fever Dream, ce titre-là est signé Alex Warren sur FGL. 8h15. Nouveau rendez-vous info, Clémence Lobary, bonjour.
1: Bonjour à tous. L'inquiétude sur le front de l'incendie dans la forêt de Fontainebleau. Les flammes ont parcouru depuis hier plus de 800 hectares et les conditions météorologiques restent défavorables. Ce lundi matin, plusieurs dizaines de logements à proximité de la forêt ont déjà été évacués face à la progression de l'incendie. Personne n'a été blessé. À noter que les trains circulent de Fontainebleau vers Paris-Gare de Lyon, à l'exception de ceux de 8h01 et 8h10. Hier soir, le trafic ferroviaire était très perturbé avec des retards allant jusqu'à 6 heures. Un sinistre favorisé en tout cas par les fortes chaleurs et la sécheresse. 37 départements du centre et de l'ouest sont maintenus en alerte rouge canicule ce matin. 39 sont en vigilance orange. Météo France attend des pics à 40 degrés en Nouvelle-Aquitaine notamment. Et malgré une légère baisse des températures sur l'arc atlantique, l'Institut météorologique ne prévoit pas une fin de la canicule avant le milieu de semaine au plus tôt. Et face à cette situation, de nombreux événements festifs sont annulés. De nombreuses villes ont renoncé au feu d'artifice qui devait être tiré ce soir ou demain pour la fête nationale. À Paris, le préfet de police a lui annulé le traditionnel bal des pompiers. Dans le reste de l'actualité, à Nice, les hommages continuent aujourd'hui. 10 ans après l'attentat du 14 juillet 2016, il avait fait 86 morts et plus de 400 blessés. Il y a jusqu'à 2000 personnes vêtues de blanc ont participé à une marche mémorielle sur la promenade des Anglais. Le recueillement se poursuit cet après-midi avec une cérémonie interreligieuse avant la venue demain d'Emmanuel Macron. Les bombardements américains font 2 morts en Iran. Les États-Unis ont lancé hier soir de nouvelles frappes dans le sud du territoire iranien. L'objectif, empêcher les Iraniens d'attaquer des navires dans le détroit d'Ormuz. En parallèle, les gardiens de la Révolution disent avoir visé des bases américaines à Bahreïn, au Koweït ou encore en Jordanie. Et puis, on termine avec un mot sur le Tour de France. La 9e étape de la Grande Boucle a été remportée hier à Ussel en Corrèze par Mathieu Van Der Poel. Au classement général, Tadej Pogacar conserve le maillot jaune de leader. Aujourd'hui, pas d'étape pour les coureurs, c'est la traditionnelle journée de repos. Excellent début de matinée à tous.
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8h21 sur FG, oh là là, une vingtaine de degrés déjà, hein, à cette heure-ci. Molte Pokora, à l'instant, le soleil est levé depuis 6h32 tout à l'heure, couché ce soir à 21h49. Excellent début de semaine avec nous, on se traite. Le soleil est levé depuis 6h32 tout à l'heure, couché ce soir à 21h49. Excellent début de semaine avec nous, on se 13 juillet, voici.

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0: sur FGL, il est 8h30. Tour d'horizon de l'actualité nationale et internationale. Bonjour.
1: Bonjour à tous. Un incendie d'une ampleur exceptionnelle près de Paris. Il s'est déclaré à l'ouest de la forêt de Fontainebleau et la situation reste compliquée aujourd'hui. C'est aussi une des conséquences de la canicule et de la sécheresse. Les feux d'artifice sont annulés dans de nombreuses communes. Et puis on reviendra sur cette alerte de Que choisir ensemble sur les crèmes solaires. Une nouvelle journée de forte chaleur en vue. 37 départements du centre et de l'ouest sont maintenus en alerte rouge canicule ce matin. 39 sont en vigilance orange. Météo France attend des pics à 40 degrés en Nouvelle-Aquitaine notamment. Et malgré une légère baisse des températures sur l'arc atlantique, l'Institut météorologique ne prévoit pas une fin de la canicule avant le milieu de semaine au plus tôt. Des fortes températures qui favorisent les incendies, notamment en région parisienne. Les flammes qui ravagent depuis hier l'ouest de la forêt de Fontainebleau ont déjà brûlé 800 hectares selon les pompiers. Et la situation reste critique aujourd'hui, Lynne Baudrier.
2: Oui, les conditions météorologiques restent défavorables ce lundi matin, notamment à cause du vent et de la chaleur, toujours très importante en région parisienne. Les autorités appellent la population à la plus grande vigilance. En parallèle, la préfecture de Seine-et-Marne a interdit l'accès à l'ensemble du massif forestier. Les travaux agricoles dans les champs sont également stoppés pour limiter tout nouveau départ de feu. En attendant, 400 pompiers sont encore mobilisés sur place. Les autorités ont aussi envoyé 2 avions bombardiers d'eau depuis le sud de la France. Une première pour un feu en région parisienne.
1: Et plusieurs dizaines de logements à proximité de la forêt de Fontainebleau ont également été évacués face à la progression de l'incendie. À noter que les trains circulent de Fontainebleau vers Paris-Gare de Lyon, à l'exception de ceux de 8h01 et de 8h10. Hier soir, le trafic ferroviaire était très perturbé avec des retards allant jusqu'à 6h. Et il n'y aura pas de feux d'artifice dans de nombreuses communes cette année. Trop dangereux face au risque d'incendie. Certaines préfectures interdisent les spectacles pyrotechniques dans les Pyrénées-Orientales, par exemple, très touchées par les feux de forêt. Alors, les annulations se multiplient. Dans la Sarthe, à Beauvais, le maire a décidé d'annuler le feu de ce 14 juillet au soir. Se pose la question d'un possible dédommagement des artificiers, selon Géraldine Cheyoux, maire de la commune.
3: Ils ont l'expérience, ils voient bien qu'au regard des conditions climatiques, sécheresse, etc., ils se sont bien doutés que beaucoup de communes allaient annuler. Donc ils étaient venus déjà vers moi en me demandant de prendre une décision rapidement. C'est ce qu'on a fait donc mardi soir et je les ai informés. Alors forcément pour eux, c'est compliqué. Hein. C'est aussi des entreprises, c'est leur gagne-pain. Si on devait vraiment annuler et qu'il n'y ait pas de report du feu d'artifice, ça serait à discuter avec l'artificier et le conseil municipal de voir si on verse une participation à des dommagements. Mais de toute façon, c'est clairement, on ne paiera pas la prestation qui n'a pas été réalisée.
1: D'autres villes ont décidé de maintenir les feux d'artifice en déployant des moyens suffisants pour faire face en cas de départ de feu avec des citernes d'eau à proximité, par exemple. Dans le reste de l'actualité, une réunion de la coalition des volontaires à Paris. Elle est organisée aujourd'hui par Emmanuel Macron pour soutenir l'Ukraine contre la Russie. Au moins 25 chefs d'État et de gouvernement, dont l'Ukrainien Volodymyr Zelensky, sont attendus dans la capitale. L'objectif, selon l'Élysée, est de pousser à un cessez-le-feu et à une possible reprise des négociations de paix. Raphaël Glucksmann entretient le flou sur son éventuelle candidature à l'élection présidentielle de 2027. Le député européen a déclaré hier soir sur le plateau de BFM TV ne pas vouloir être un candidat de plus et a assuré vouloir travailler en équipe, alors que les militants socialistes ont décidé jeudi d'une primaire fermée aux seuls socialistes, un vote approuvé par Raphaël Glucksmann. Cet accident en marge du Tour de France hier, un véhicule de presse a percuté des barrières lors de l'arrivée de l'étape à Ussel en Corrèze. 8 personnes ont été blessées, dont une grièvement, sans que son pronostic vital soit engagé. En parallèle, la 9e étape de la Grande Boucle a été remportée hier par Mathieu Van Der Poel, une course raccourcie de 30 km à cause de la chaleur. Au classement général, Tadej Pogacar conserve son maillot jaune de leader. Et puis vous êtes peut-être déjà au bord de la plage avec votre parasol, vos lunettes de soleil et votre crème solaire. Mais attention à la crème que vous choisissez, toutes ne se valent pas. En particulier, celles achetées sur les plateformes à bas prix. Selon Que choisir ensemble, les crèmes vendues sur Temu, Shein et AliExpress sont à éviter, François Germain.
4: Oui, le chiffre est sans appel. 9 crèmes solaires sur 10 vendues sur ces plateformes sont dangereuses pour la santé. Parmi les produits testés, 3 contiennent au moins une substance interdite dans l'Union européenne, un perturbateur endocrinien qui peut agir sur la thyroïde. 6 autres produits présentent des écarts majeur entre les indices de protection annoncés et ceux constatés. En clair, les crèmes n'ont aucune efficacité contre les rayons du soleil. Une seule crème testée et affiche des valeurs de protection acceptables. Que Choisir Ensemble appelle à restreindre temporairement l'accès de ces trois plateformes et dénonce des manquements graves mettant directement en danger la santé des consommateurs.
1: À noter que les trois plateformes chinoises ont annoncé avoir retiré les produits incriminés. Excellent début de journée à tous.
5: Merci Clémence, c'est l'actu de Clémence Lobary-Eugel. Il est 8h35, la météo, la vigilance canicule reste toujours d'actu, avec un peu de grisaille en début de journée, c'est lundi, puis des éclaircies prennent le dessus sous des maxis en baisse, mais ces températures restent estivales, avec 29-30 degrés sur les plages, à Biscarrosse, à Mimizan, Contis ou Tarnos, 31-32 cet après-midi à Pissos, à La Bouère, sur le Grand Dax ou Mont-Deux, et puis 34 degrés attendus à Tartas. Et puis demain, 14 juillet, journée lumineuse et chaude, puisque les maximales devraient atteindre et dépasser les 34 à 35 degrés dans tout le département. 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

0: Il est venu vous l'interpréter, celle-ci, le 6 juin dernier à Biscaplage, lors des dernières Océane FGL Aimer les gens, c'est Flo de la Vega. Il est 8h45 maintenant, l'heure de retrouver une dernière fois ce matin Clémentine.
1: Bélier, vous êtes ralenti par votre entourage professionnel qui sème le doute dans votre esprit. Taureau, fignolez vos nouveaux projets dans les moindres détails au lieu de résoudre des problèmes qui ne vous concernent pas directement. Gémeaux, dites clairement ce qui ne va pas au lieu de tourner autour du pot. Vous serez entendu si vous soumettez des solutions concrètes aux problèmes. Cancer, le vaste monde vous tend les bras. Recontactez vos clients à l'étranger, c'est le moment. Lion, comptez sur vos collaborateurs ou sur votre associé pour vous soutenir dans vos démarches. Vierge, votre couple se trouve sous les feux de la rampe céleste. Profitez-en pour mettre à l'heure la pendule de vos amours. Balance, harmonisez votre rythme de vie. Ne grignotez pas un sandwich sur le pouce. Scorpion, pratiquez une activité sportive de façon régulière. Vous ne prêtez pas assez attention à votre corps. Sagittaire, Mars vous insuffle un bon tonus et vous fourmillez de nouveaux projets. Mais patientez encore avant de passer à la phase de concrétisation. Capricorne, prenez vos repas à heure fixe. Faites de l'exercice tous les matins et dormez avant minuit. Verseau, continuez sur votre lancée, vous êtes sur la bonne voie. Multipliez les démarches et les rendez-vous.

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1: À la une de l'actualité, c'est ce trentenaire mis en garde à vue après avoir braqué une station-service dans les Landes. C'est également de nouvelles restrictions d'eau dans le département. Et puis, demi-finale de Coupe du Monde diffusée sur grand écran ce mardi à Biscarrosse-Palage. On en parlera dans ce journal.
0: 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Émilie Gébleu, bonjour.
1: Bonjour, bonjour à tous. Ce braquage à Peyrorade, samedi en fin d'après-midi. Un homme de 38 ans a fait irruption armée dans une station-service avant de se retrancher dans le commerce. Après près de 2 heures de négociation, il a été interpellé sans faire de victime ni d'otage. Présentant des propos délirants et des intentions suicidaires présumées, il a d'abord été conduit à l'hôpital de Dax avant d'être placé en garde à vue. L'enquête se poursuit pour déterminer les circonstances exactes des faits. De nouvelles restrictions d'eau sont en vigueur dans les Landes depuis ce samedi face à la sécheresse. Le préfet renforce les mesures sur plusieurs secteurs du département. Selon les zones concernées, le remplissage des piscines, le lavage des voitures ou encore l'arrosage des jardins et pelouses sont limités, voire interdits. Les agriculteurs doivent également réduire leurs prélèvements pour l'irrigation. 2 incendies ont mobilisé les secours dans les Landes ce week-end. À Escalon, un feu de forêt a parcouru 1 hectare de pins âgé de 15 ans. À Werleuil, 500 mètres carrés de prairies et de bambous ont brûlé également. Grâce à l'intervention rapide des sapeurs-pompiers, les habitations ont été préservées et le feu éteint. Direction Parentis-en-Born, où la plage du port a rouvert à la baignade depuis ce samedi. En revanche, la plage de Moutéou reste interdite en raison d'une forte présence de cyanobactéries. De nouveaux prélèvements seront réalisés aujourd'hui afin de suivre l'évolution de la qualité de l'eau. Les résultats définitifs du bac et du brevet sont désormais connus. Après les épreuves de rattrapage, le taux de réussite au baccalauréat atteint 93% dans l'Académie de Bordeaux. Dans les Landes, 98,7% des élèves de la voie générale ont obtenu leur diplôme. Côté brevet, le taux de réussite s'élève à 81,7% dans la voie générale landaise.
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1: Et puis les Bleus sur grand écran à Biscarrosse. La demi-finale de la Coupe du Monde entre la France et l'Espagne sera diffusée ce mardi soir à 21h sur l'esplanade de Biscarrosse-Plage. Le feu d'artifice du 14 juillet prévu à 23h pourra être légèrement décalé en cas de prolongation. Voilà pour l'essentiel de l'actualité. Je vous souhaite à tous un bon lundi à l'écoute d'FGL.
2: Merci bien Émilie. C'était l'actu région d'Émilie Gébleu.
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2: Et cette vigilance canicule reste toujours d'actu avec un peu de grisaille en début de journée ce lundi. Puis des éclaircies prennent le dessus sous des maximales en baisse un petit peu. Parce que les températures restent quand même estivales. Avec 29-30 degrés sur les plages à Biscarrosse, Mimizan, Vieux-Boucau, Contis ou Tarnos. 31-32 cet après-midi à Pissos, à La Boëre, sur le Grand Axe ou à Mondeux. Et puis 34 attendus du côté de Tartas. Et demain, 14 juillet, journée lumineuse, oui, mais très chaude, très très chaude, puisque les maximales devraient atteindre et dépasser les 34-35 degrés dans tout le département. 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

0: Elle est de retour avec À qui le tour. C'était Mylène Farmer sur FGL. 9h15. Nouveau rendez-vous info, Clémence Lobary, bonjour.
1: Bonjour à tous. Laurent Nouniès attendu en Seine-et-Marne ce matin. Le ministre de l'Intérieur se rend sur le front de l'incendie dans la forêt de Fontainebleau. Les flammes ont parcouru depuis hier plus de 800 hectares, un feu qui n'est toujours pas fixé. Un important dispositif est déployé sur place. Deux canadairs sont notamment mobilisés, en plus de 400 pompiers et deux hélicoptères bombardiers d'eau. Pour l'instant, personne n'a été blessé, mais plusieurs dizaines de logements à proximité de la forêt ont déjà été évacués. L'action des pompiers perturbé par les conditions météorologiques défavorables, en cause le vent et les fortes chaleurs. 37 départements du centre et de l'ouest sont d'ailleurs maintenus en alerte rouge canicule ce matin. 39 sont en vigilance orange. Et malgré une légère baisse des températures sur l'arc atlantique, l'Institut météorologique ne prévoit pas une fin de la canicule avant le milieu de semaine au plus tôt. Et face à ces températures, le plan Orsan 3 est toujours en vigueur ce matin, selon la porte-parole du gouvernement Maud Bréjon. En parallèle, dans le cadre du plan Orsan sec, extrême chaleur. 2000 centres de rafraîchissement ont été ouverts dans 22 départements ce week-end. Dans le reste de l'actualité, un nouveau rendez-vous pour soutenir l'Ukraine face à la Russie. Une réunion de la coalition des volontaires est organisée à Paris aujourd'hui par Emmanuel Macron. Au moins 25 chefs d'État et de gouvernement, dont l'Ukrainien Volodymyr Zelensky, sont attendus dans la capitale. L'objectif est de pousser un cessez-le-feu et à une reprise des négociations de paix. Le parquet national antiterroriste ouvre une enquête après la découverte d'armes de guerre dans un véhicule à Sarcelles. Les faits, on le rappelle, se sont déroulés samedi soir. 300 personnes ont été évacuées dans un quartier où vit une importante communauté juive. Et puis, il était connu pour son rôle d'Alan Grant dans Jurassic Park. L'acteur Sam Neill est mort, il avait 78 ans. Le Néo-Zélandais avait pourtant annoncé être en rémission de son cancer en avril dernier. Sa longue carrière devant la caméra a débuté dans les années 70 jusqu'à des rôles plus récents, comme dans la série à succès Peaky Blinders. Excellent début de matinée à tous.

Jack Savoretti et Philippine Lavray sur FGL, c'était ce qui s'aimait. Il est 9h25, quasiment, allons faire notre petit tour sur la côte maintenant, ce lundi du 13 juillet, avec un océan peu agité aujourd'hui, une houle de nord-ouest d'environ 1 mètre, une eau qui tourne autour de 21-22 degrés, marée basse ce matin, là actuellement, vers 10h-10h30, hein. Ça descend en tout cas, et puis marée haute cet après-midi, entre 16h30 et 17h avec un coef assez élevé, 81. Voici Francis Cabrel maintenant sur FGL.

0: Et ben voilà, on se lundi matin, Francis Cabrel sur FGL. Il est 9h30.
1: L'actu sport, bonjour.
2: Bonjour à tous, un vainqueur néerlandais sur le Tour de France, Sinner sacré à Wimbledon et J-1 avant France-Espagne en demi-finale de Coupe du Monde. Mathieu Van Der Poel, vainqueur en échappée de la 9e étape du Tour de France hier. Le néerlandais devance Tom Pidcock et le français Alex Baudin 4e. Les coureurs ont parcouru 155 km en Corrèze, une course raccourcie de 30 km à cause de la chaleur. Au classement général, Tadej Pogacar conserve la tête du classement et le maillot jaune. Et aujourd'hui, pas d'étape. Les coureurs sont mis au repos après 9 jours de compétition d'affilée, mais la compétition reprendra en montagne demain. Une étape de 160 km pour les grimpeurs entre Aurillac et le Lioran. Les cyclistes devront notamment monter le col de la Griffoule pour la première fois dans l'histoire du Tour. Deux cols de catégorie 1 sont également prévus avant une arrivée à 1240 mètres d'altitude. Et puis en tennis, c'est l'Italien Yannick Sinner qui a remporté Wimbledon hier en finale face à l'Allemand Alexander Zverev. Score final 6-7, 7-6, 6-3, 6-4. Alexander Zverev qui était en lice pour son deuxième grand chelem consécutif. Mais la marche était trop haute face à son adversaire du jour, Yannick Sinner. L'Italien avait d'ailleurs remporté les 9 dernières confrontations entre les deux hommes. Et puis en football, Argentine-Angleterre et France-Espagne, ce sont les affiches des demi-finales de la Coupe du Monde et ça commence dès demain à 21h pour la France au Dallas Stadium. Une équipe de France au complet, Kylian Mbappé sorti sur blessure face au Maroc et Aurélien Tchouaméni ont bien participé aux derniers entraînements. Une Coupe du Monde qui sera probablement élargie à 64 équipes en 2030. Le président de la FIFA, Gianni Infantino, a en tout cas assuré hier que l'élargissement serait examiné et débattu au sein des comités compétents. Une telle formule rajouterait 4 groupes de 4 équipes et aurait pour conséquence la fin de la qualification des meilleurs 3e pour les 16e de finale. Et puis en rugby, les Bleus affronteront les Baby Blacks de Nouvelle-Zélande en demi-finale du Mondial U20. Cet après-midi à 16h, ce sera la 3e édition d'affilée que les deux équipes se disputent une place en finale. Bonne journée à tous.

Frérot avec Jérémy, Frérot sur FGL. Il est 10h moins le quart quasiment, vous le savez peut-être ou pas, la période des soldes d'été a été prolongée à titre exceptionnel jusqu'au 28 juillet en raison notamment de cet épisode caniculaire. Allez, voici maintenant Marguerite et son nouveau son sur FGL, Belle Vie.

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1: À la une de l'actualité, c'est ce trentenaire mis en garde à vue après avoir braqué une station-service dans les Landes. C'est également de nouvelles restrictions d'eau dans le département. Et puis, demi-finale de Coupe du Monde diffusée sur grand écran ce mardi à Biscarrosse-Palage. On en parlera dans ce journal.
0: 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Émilie Gébleu, bonjour.
1: Bonjour, bonjour à tous. Ce braquage à Peyrorade, samedi en fin d'après-midi. Un homme de 38 ans a fait irruption armée dans une station-service avant de se retrancher dans le commerce. Après près de 2 heures de négociations, il a été interpellé sans faire de victime ni d'otage. Présentant des propos délirants et des intentions suicidaires présumées, il a d'abord été conduit à l'hôpital de Dax avant d'être placé en garde à vue. L'enquête se poursuit pour déterminer les circonstances exactes des faits. De nouvelles restrictions d'eau sont en vigueur dans les Landes depuis ce samedi face à la sécheresse. Le préfet renforce les mesures sur plusieurs secteurs du département. Selon les zones concernées, le remplissage des piscines, le lavage des voitures ou encore l'arrosage des jardins et pelouses sont limités, voire interdits. Les agriculteurs doivent également réduire leurs prélèvements pour l'irrigation. 2 incendies ont mobilisé les secours dans les Landes. Ce week-end, à Escalon, un feu de forêt a parcouru 1 hectare de pins âgé de 15 ans. À Werleuil, 500 mètres carrés de prairies et de bambous ont brûlé également. Grâce à l'intervention rapide des sapeurs-pompiers, les habitations ont été préservées et le feu éteint. Direction Parentis-en-Born, où la plage du port a rouvert à la baignade depuis ce samedi. En revanche, la plage de Moutéou reste interdite en raison d'une forte présence de cyanobactéries. De nouveaux prélèvements seront réalisés aujourd'hui afin de suivre l'évolution de la qualité de l'eau. Les résultats définitifs du bac et du brevet sont désormais connus. Après les épreuves de rattrapage, le taux de réussite au baccalauréat atteint 93% dans l'Académie de Bordeaux. Dans les Landes, 98,7% des élèves de la voie générale ont obtenu leur diplôme. Côté brevet, le taux de réussite s'élève à 81,7% dans la voie générale landaise.
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1: Et puis les Bleus sur grand écran à Biscarrosse. La demi-finale de la Coupe du Monde entre la France et l'Espagne sera diffusée ce mardi soir à 21h sur l'esplanade de Biscarrosse-Plage. Le feu d'artifice du 14 juillet prévu à 23h pourra être légèrement décalé en cas de prolongation. Voilà pour l'essentiel de l'actualité. Je vous souhaite à tous un bon lundi à l'écoute d'FGL.
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0: On s'oubliera, c'est le dernier son de Elliott sur FGL. Bonne matinée, bon début de semaine avec nous en ce lundi. Il est 10h15.
1: 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Bonjour.
2: Bonjour à tous. Le feu devrait durer plusieurs jours. L'incendie en forêt de Fontainebleau n'est toujours pas fixé. Il a parcouru depuis hier plus de 800 hectares. Un important dispositif est déployé sur place. Deux canadairs sont notamment mobilisés. En plus de 400 pompiers et deux hélicoptères bombardiers d'eau. Pour l'instant, personne n'a été blessé, mais plusieurs dizaines de logements à proximité de la forêt ont déjà été évacués. Le ministre de l'Intérieur, Laurent Nunez, est actuellement sur place. Un incendie qui perturbe les transports. Une partie de la 6 est toujours fermée. À noter que les trains circulent de Fontainebleau vers Paris-Gare de Lyon. D'après un porte-parole de la SNCF Réseau, les travaux de réparation des câbles brûlés par l'incendie sont terminés. En parallèle, il fait toujours aussi chaud. 37 départements du centre et de l'ouest sont maintenus en alerte rouge canicule ce matin. 39 sont en non-vigilance orange. Météo France annonce encore des pics jusqu'à 40 degrés en Nouvelle-Aquitaine notamment. Dans le reste de l'actualité, une réunion de la coalition des volontaires à Paris. Elle est organisée aujourd'hui par Emmanuel Macron pour soutenir l'Ukraine contre la Russie. Au moins 25 chefs d'État et de gouvernement, dont l'Ukrainien Volodymyr Zelensky, sont attendus dans la capitale. L'objectif est de pousser un cessez-le-feu et une reprise des négociations de paix. La Russie qui est dans le viseur de la France après une vaste campagne de cyberattaques, des actes menés dans une dizaine de pays. Le ministre des Affaires étrangères, Jean-Noël Barrot, a annoncé convoquer l'ambassadeur de Russie en France. Le ministre qui précise que des sanctions devraient être prises contre 9 individus et 4 entités auteurs de cette campagne. Les commémorations du 14 juillet continuent sur la Côte d'Azur. Hier, entre 2000 et 3000 personnes ont défilé sur la promenade des Anglais, là où l'attentat du 14 juillet 2016 avait fait 86 morts et plus de 400 blessés. Le recueillement se poursuit aujourd'hui avec une cérémonie interreligieuse avant l'hommage officiel demain. Et puis J-1 avant la demi-finale de la Coupe du Monde. La France affronte l'Espagne demain soir. Les Bleus ont d'ailleurs quitté Boston hier pour rejoindre Dallas. Excellente matinée à tous.

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1: Avec soirée d'animation et tour de fuego à Biscarrosse-Bourg, Biscarrosse-Ville, ce soir même sur le parking Clémenceau. Soirée d'animation ce 14 juillet avec feu d'artifice maintenu pour quelques communes ayant un plan d'eau ou l'océan comme à Saint-Paul-les-Dax au lac de Christus, demain à Léon, à Molière-de-Sema, La Boère, Mimizan ou encore Biscarrosse-Plage. Jazz in Sanguinée, c'est parti, 26e édition, au cœur du village et non à l'espace GEM, avec notamment Kali et le Big Band Brass, Traficando, Eto, Zokobaya et The Ambassadors. Braderie brocante du Secours catholique de Mimizan, c'est à noter ce 22 juillet entre 9h et 17h sur le parvis de l'église à la plage. À la Benne, 24-25 juillet, rendez-vous pour le Banana Festival et puis la 36e édition de Musique à la rue. Ça sera du 31 juillet au 2 août prochain avec de belles têtes d'affiches comme Jean-Louis Aubert, Laurent Voulzy, Elena, Gaëtan Roussel ou encore Youbi Forti.
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0: Le petit pêcheur avec Manon Lisa sur FGL.
1: 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Ce soir sur TF1, retrouvez Camping Paradis. France 2, le concert de Paris, hein, les festivités du 14 juillet commencent. France 3, Crime, Arma Tuel. Canal, Prisoner, M6, Star 80 versus Star 90, la grande battle qui avait été enregistrée à Lille il y a quelques mois maintenant. Sur W9, Astérix, le Gaulois, TMC, les Mignons 2, il était une fois Grou, et puis vous allez retrouver des rediffs d'appels d'urgence sur TFX, enfin pour être tout à fait complet sur TF1, série film Yamakasi, les samouraïs des temps modernes. Je vous laisse sur votre choix et par avance une belle soirée devant votre télévision. 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

139 nouvelles demandes d'amis. 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

0: 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Il est 11h. Tour d'horizon de l'actualité nationale et internationale. Bonjour.
1: Bonjour à tous. L'incendie dans la forêt de Fontainebleau pourrait être d'origine volontaire. C'est ce qu'affirme ce matin Laurent Nougnès, le ministre de l'Intérieur, qui est sur place. Une enquête est en cours, confiée à la gendarmerie nationale. En attendant, le feu, lui, n'est pas fixé. Il a parcouru 800 hectares. 500 sapeurs-pompiers sont mobilisés du SDIS de Seine-et-Marne, mais également d'autres départements qui sont venus en renfort. Environ 900 personnes ont déjà été évacuées. D'autres incendies sont en cours dans le reste du pays, dans les Côtes d'Armor notamment, où il a été fixé, ou encore dans le Lot-et-Garonne, où plus de 200 pompiers sont mobilisés. Des feux favorisés notamment par les fortes chaleurs. 37 départements du centre et de l'ouest sont d'ailleurs maintenus en alerte rouge canicule ce matin. 39 sont en vigilance orange. Et malgré une légère baisse des températures sur l'arc atlantique, Météo France ne prévoit pas une fin de la canicule avant le milieu de semaine au plus tôt. Et en parallèle, la PHP annonce une légère accalmie sur le front hospitalier en Île-de-France. Une baisse de 7% des passages aux urgences sur les dernières 24 heures pour un total de 2300 admissions. Le recul est encore plus net chez les personnes de plus de 75 ans avec une chute de 19% des passages. Dans le reste de l'actualité, le ton monte encore entre les États-Unis et l'Iran. Les Américains ont lancé hier soir de nouvelles frappes dans le sud du territoire iranien. En parallèle, les gardiens de la Révolution disent avoir visé des bases américaine à Bahreïn, au Koweït ou encore en Jordanie. Le Tour de France, la 9e étape a été remportée hier à Ussel en Corrèze par Mathieu Van Der Poel. Au classement général, Tadej Pogacar conserve son maillot jaune de leader. Aujourd'hui, pas d'étape pour les coureurs, c'est la traditionnelle journée de repos. Et puis, il était connu pour son rôle d'Alan Grant dans Jurassic Park. L'acteur Sam Neill est mort, il avait 78 ans. Le Néo-Zélandais avait pourtant annoncé être en rémission de son cancer en avril dernier. Sa longue carrière devant le cinéma a débuté dans les années 70 jusqu'à des rôles plus récents comme Jurassic World, le monde d'après en 2022. Excellente fin de matinée à tous.

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0: Le dernier son de Farruko. Farruko, le retour, c'était Y'a Paquet sur FGL.
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2: À votre bon livre, messieurs, dames, car c'est l'été, la période est propice à tourner quelques pages, histoire de s'évader. Rencontre étonnante ce jour avec Bartabas, le fondateur du théâtre équestre Zingaro, auteur aux éditions Gallimard d'Un cheval à l'autre et d'Un geste vers le bas, sorti en 2020 et 2024. À découvrir son dernier roman d'apprentissage qui s'appelle Les cognes trottoirs, œuvre déjà plébiscitée par ses fans lors de séances de dédicaces de cet artiste atypique, nous y étions.
3: Je connaissais le spectacle de... Et puis quand j'ai dit à ma fille que j'y allais, elle m'a dit je veux le livre. Voilà, c'est pour ma fille.
4: Je le connais à l'occasion de ces spectacles concernant les chevaux, Zingaro, et là je suis contente de le voir comme ça.
2: Qu'est-ce que vous avez envie de lui dire ?
4: Que j'adore. J'adore ces spectacles. Il y en a un que j'ai particulièrement aimé concernant le yiddish. C'est ce que je vous disais tout à l'heure, le cabaret yiddish, qui était exceptionnel, compliqué mais exceptionnel, qui retrace un peu l'histoire. Mon histoire, et là c'est l'occasion de le voir à l'occasion d'un livre.
2: Mais de quoi parle précisément Cogne Trottoir, un premier roman, paraît-il, halluciné, lyrique et gouailleur, au style éblouissant, parole de Bartabas.
5: C'est un roman d'apprentissage aussi, ça parle, on pourrait dire, des outsiders, hein, ce qu'on appelle ceux qui sont à la marge, les marginaux. Dans les années 70-80, qui faisait la manche dans les rues, qui faisait du spectacle dans les rues, voilà. Enfin, en tout cas, c'est dans cette ambiance-là, ambiance que j'ai connue quand j'étais jeune. Mais c'est un roman, voilà.
2: Quel marginal vous êtes aujourd'hui ?
5: Ah ben, la notion de marginalité, moi, elle m'intéresse toujours parce qu'elle n'est pas forcément liée à la galère. On peut avoir du succès et être marginal. Par exemple, moi, j'estime que l'aventure zingaresque, malgré son succès mondial, on est toujours resté des marginaux. C'est-à-dire qu'on s'est développé, on a grandi en dehors des institutions, en dehors des milieux et des circuits, quoi. Rejeter les institutions, c'était un acte très fort, quoi.
2: T'as une fierté aujourd'hui encore ?
5: Ah bah toujours, c'est pour ça que j'écris ce roman aussi, c'est pour parler de ça et célébrer ça.
2: Les cognes trottoirs, signé Bartabas aux éditions Gallimard.
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un titre qui annonce le retour du groupe Trio, la traversée sur FGL. Dans moins d'un quart d'heure maintenant, il sera midi, l'heure du journal Région. Je vous souhaite de passer une belle journée en ce lundi du 13 juillet et on se retrouvera demain matin si tout va bien. Voici Shakira et Burna Boy sur FGL. Ciao, ciao, à demain.

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0: 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Votre météo landaise.
1: Enfin de l'air et ce grâce aux orages qui depuis quelques heures font baisser les maximales, reléguant pour quelques heures les plus de 40 degrés enregistrés à Cazaux ou bien encore à Biscarrosse. À noter la mise en place par le préfet de nouvelles restrictions des usages de l'eau et ce depuis ce samedi. Comptez aujourd'hui de 27 à 28 degrés sous un plafond nuageux le plus souvent. Retour du soleil de la plus forte chaleur demain 14 juillet, on le rappelle, où nous atteindrons les 35-36 degrés, avant un mercredi plus acceptable, 30-31 degrés, puis un jeudi et un vendredi orageux. Océan ce lundi peu agité, avec petite houle de moins d'un mètre et une eau à une température, on va dire, acceptable de l'ordre de 22 à 23 degrés.
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1: Braquage d'une station-service par un forcené armé à Peyrorade, des feux de forêt dus aux orages dans nos landes sur ces dernières 48 heures. Quels sont justement les feux d'artifice maintenus ce soir et ce 14 juillet? Nous vous le dirons en tête d'édition. Des aides régionales pour les Landes et puis littérature avec notre invité qui en deuxième partie de ce journal n'est autre que le biscarrossais Stéphane Nézoudé.
0: 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Hervé Delrieux, bonjour.
1: Bonjour à tous. Station service braquée ce samedi peu avant 18h à Peyrorade, braquée par un administré de 38 ans qui avait sur lui plusieurs armes blanches, couteaux et machettes, plus un pistolet factice. Retranché dans le local après sa tentative, il s'est rendu après une longue négociation. Un individu apparemment en détresse, suicidaire selon la responsable de l'établissement, qui précise qu'il ne voulait pas de la caisse tendue par son employé au moment des faits. Détention provisoire pour un homme de passage à Roquefort, un automobiliste colérique et alcoolisé qui avec son véhicule venait de percuter l'arrière d'un camion. Il est jugé ce jour en comparution immédiate à Redjean départemental 932, collision entre deux voitures avec désincarcération, l'une des victimes étant héliportée. Front d'incendie d'après orage ce week-end où dans le département des Landes une quarantaine d'impacts de foudre ont été enregistrés. Des départs à Luxeuil, un hectare de pin détruit, à Héré, 2 hectares, Escalant, 1 hectare aussi, Josse-Tyros, 3000 m2, ou Héreleuil, 500 m2. Sur l'une des fermes également, photovoltaïque de Sanguinet, route de Lucate ce matin, 2000 m2. Plus inquiétante est la situation chez nos voisins du Lot-et-Garonne où 2 villages ont été évacués et près de 200 hectares brûlés. À Magesque, incendie de garage sans victime, fort heureusement. En raison de cette problématique feu de forêt suite à l'arrêté du préfet, seules 6 communes landaises maintiennent ces manifestations pyrotechniques, appelées feux d'artifice, en restant dans les règles, près d'un plan d'eau ou d'une plage océanique, cahier des charges respecté oblige. Il s'agit de Gast et La Bouère ce soir, 23h, feux d'artifice maintenu, puis demain, Biscarrosse, Mimizan, Léon et Molière-Séma. Ce samedi, il sera tiré à Parentis-en-Born, puis ultérieurement à Saint-Paul-et-Dax.
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1: Problématique toujours des gens du voyage avec des caravanes cette fois-ci installées illégalement sur la pelouse du stade municipal de la Benne. Plainte est déposée ce jour par l'édile. Et puis la belle histoire, c'est peut-être celle de cet agent du SICTOM, du Marsan, père de famille âgé de 42 ans, qui au siège de Saint-Perdon a été sauvé grâce au massage pendant 40 minutes prodigué après 2 crises cardiaques par 2 de ses collègues utilisant le défibrillateur. La pauvre victime est toujours en soins intensifs et a aux dernières nouvelles reconnu sa famille. Ce samedi, ce sont aussi 150 personnes qui le matin à Tarnos ont manifesté 3 jours après la mise en examen de l'animateur du centre de loisirs, soupçonné, je vous le rappelle, de viol et d'agression sexuelle. Des aides par la région Nouvelle-Aquitaine pour les Landes, pour l'éducation, l'écologie, l'agriculture, l'économie, le réemploi, la forêt ou encore le sport et le tourisme ont été concernés par les dernières subventions des entreprises ou structures de Homoco, de Lynx, de Pantrinx et Forges, de Saint-Vincent-de-Tyros et de Vielle-Saint-Juron. Aide pour le lycée d'Air-sur-la-Dour, la piscine de Gabaret, le syndicat des bassins versants du Gabas, du Lutz et du Bahut, mais aussi pour des logements sociaux à Pujol-le-Plan. Conflans, au moulin de Bénesse-les-Dax, au forum de l'orientation de Pantanx, à la filière surf et son junior pro de Cabreton, et puis au 24e festival jeune public de Sobrigue et à Andiland. Dispositif de sécurité des fêtes de la Madeleine à Mont-de-Marsan présenté ce jeudi en préfecture, en présence du préfet et de la procureure et du maire.
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1: Rugby US Dax Narbonne, telle sera l'affiche pour les supporters rouges et blancs de la reprise de Pro D2. Et ça sera bien sûr au stade Boyau ce 27 août. Football, demi de Coupe du Monde France-Espagne, si les orages le permettent, sur écran géant. Demain mardi dès 21h, esplanade de Biscarrosse-Plage. Juste avant le feu d'artifice qui pourra être décalé dans le temps si prolongation. Finale ce dimanche de la Coupe du Monde, retransmise ici et là sur écran géant aussi. Comme par le Ichous Football Club à la salle des fêtes du village. Concert de 18h30 à 19h30 avec le groupe Les Pickies. Ont été fêtés récemment les 40 ans des randonneurs des Sables du Born en présence de Bruno Bernadet, président, et des maires des communes de Parentis-en-Born et de Biscarrosse, tournoi également de bridge tout cet été, les lundis et jeudis à partir de 14h à Biscarrosse, avec invitation lancée aux vacanciers licenciés à la fédération, inscription préalable indispensable par pair, ce 14 août simultané du roi René à partir de 14h, puis tournoi mais pas homologué, les mercredis mercredi après-midi, un site biscarrossebridgeclub.fr.
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1: Pour Biscarrosse, bal et taureau des fuegos ce jour, espace Triscos au bourg, cérémonie militaire et défilé demain. Demain mardi, parvis de l'Arc-en-Ciel. Avant, soirée à la plage, le traditionnel bal et feu d'artifice qui sera tiré dans les règles de sécurité jusqu'au 22 août du lundi au samedi. C'est à Biscarrosse plage, bibliothèque vue sur la mer, médiathèque à la plage également à Mimizan de 11 à 18h en bord de courant côté nord, jusqu'à dimanche 26e édition de Jazz in Sanguiné. Cette année donc au cœur du village et non à l'espace GEM avec Kali et le Big Band Brass, Traficando, Eto, Zoko Baya et The Ambassador. Gagnez vos passes soirée sur nos ondes. Attention, il n'en reste plus que quelques-uns. Fête de village à Antanx, à Amou, à Castelnau-Chalosse à partir de vendredi, à Orsarieux samedi, fête de l'étang. Premier festival de la Côte d'Argent fait son cinéma de plein air. C'est de mercredi au 19 août, une initiative de Destination Mimizan. Projection à Saint-Paul-en-Born ce mercredi, à Aurillan le 23, puis Bias le 29, pour ne citer que ces dates. Ce mercredi toujours, concert à Cabreton du batteur des Fatal Picards, Jean-Marc Sauvagnargue, qui vous fera découvrir l'œuvre de Michel Berger. C'est d'autre part mercredi que se tient à l'école de la plage à Biscarrosse et nous y serons. Un nouveau conseil local de sécurité. Puis c'est mercredi 22 et 29 juillet de 9h30 à 12h. Ce jeudi soir à 18h30, conseil municipal d'Aqua. Voilà pour l'essentiel de votre information. Nous parlons littérature, nous parlons d'un nouvel ouvrage qui vient de sortir. C'est d'ici quelques minutes avec notre invité qui s'appelle Stéphane Nézoudé.
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0: Notre invité ce jour est à l'occasion de la sortie de son ouvrage, c'est Stéphane Nézoudé Biscarrossé. Précisons, Stéphane, que vous étiez policier en opérationnel il y a peu sur Bordeaux et que suite à une longue maladie, maladie qui vous a obligé, je le rappelle, à interrompre le cours habituel de votre vie, vous avez entrepris un voyage intérieur, voyage qui donne ce jour naissance à ce livre, un livre profondément humain, intitulé Codex Camino, telle est la voie. Bonjour et bienvenue dans ces studios. C'est ici bien plus qu'un récit de voyage écrit pendant votre convalescence et après votre opération de la tumeur à la tête qu'on vous a décelé en avril 2024. Bref, le témoignage, je le suppose, d'un renouveau inspiré de l'esprit du chemin de Saint-Jacques de Compostelle.
1: J'ai voulu présenter au lecteur ce livre parce que je voulais partager ce chemin de reconstruction et ce chemin d'aventure qu'a été pour moi le chemin de Saint-Jacques. Effectivement, comme vous le dites, j'étais porteur de la maladie. De façon rétrospective, je m'en suis rendu compte quand on me l'a annoncé que j'avais cette maladie. J'étais au moment où j'ai fait ce chemin. Et déjà, j'ai pu le faire malgré mes fatigues, malgré mes douleurs, malgré mes problèmes qui commençaient à être assez importants. J'ai pu quand même le faire et vivre des choses très fortes dessus. Le faire tel que je l'avais prévu, en fait, j'ai fait 10 jours. J'ai fait 300 km en 10 jours. Parce que je voulais me mettre à nu, c'est ça le Camino. Il faut aller au bout de ses souffrances pour pouvoir le vivre dans sa chair. Donc voilà, c'est ce que j'ai voulu faire et que j'ai pu faire. Et après, j'ai écrit des notes régulièrement et j'ai exploité ces notes pendant ma convalescence, ce qui m'a permis de le revivre symboliquement une deuxième fois et de repuiser une énergie dedans.
0: Est-ce que vous avez trouvé ce que vous étiez venu chercher sur ce chemin ? Il y a cette convalescence, il y a également la recherche de soi, de qui on est exactement, l'homme qu'on est devenu peut-être après cette opération, car vous êtes aujourd'hui Stéphane Nézoudé, un autre homme.
1: Aujourd'hui, je suis quelqu'un qui a dû se rendre compte de ses fragilités. Quand on a vécu la maladie dans son corps, et on se rend compte qu'on ne peut que voir la vie différemment, parce qu'on se sent, on se sent nu, quoi. On se sent très fragile. Et donc, la reconstruction passe par ça. Donc, accepter ses fragilités, ses moments de doute. Et c'est ce que le Camino m'avait appris, m'avait démontré. On pouvait arriver à en faire quelque chose de ces séquences-là, et c'est ce que j'ai pu faire par la suite pendant ma convalescence. C'est tout ça que je veux expliquer et faire partager au lecteur.
0: Revenons sur cette maladie, sur cet instant tragique où le médecin face à vous vous annonce que vous avez une tumeur au cerveau. Qu'est-ce qui se passe dans la tête ? Qu'est-ce qu'on se dit ? C'est la fin du monde, tout s'effondre. On se dit que c'est peut-être la fin.
1: Déjà, on comprend pas trop parce que derrière le mot tumeur au cerveau se passe beaucoup de choses. Déjà, le cerveau, c'est un organe principal du corps humain. Jamais je me sentais très fort dans mon corps. Même si j'avais eu des coups de fatigue, je me sentais très fort dans mon corps. Jamais on peut penser vivre quelque chose comme ça. Donc déjà, c'est apprendre à dépasser ça et apprendre à derrière à voir quelle est sa soif de vivre, mais dans ces moments-là, tout ce qui a été positif et qui a été un peu aventureux et qui nous a permis déjà de détecter des fragilités de façon préalable, comme a été pour moi le chemin de Saint-Jacques, reviennent de suite en mémoire. Donc assez vite, quand j'ai réalisé quelle était ma maladie, j'ai eu besoin de repenser. Alors j'ai commencé par regarder les photos que j'avais faites sur ce chemin-là. Et puis après, ça a cheminé en moi, quoi. Donc, ça a été après relire mes notes. Et du coup, revivre un peu ça. Et après, écrire le livre. Ouais, c'est devenu pour moi indispensable.
0: Se recentrer sur l'essentiel, c'est ce que vous avez entrepris comme démarche ces derniers mois, ces derniers trimestres aujourd'hui, puisque comme vous le dites, je suis devenu un autre homme. Il y a le Stéphane d'avant, il y a le Stéphane d'après, celui qui peut-être privilégie les instants de vie, le présent autrement.
1: Oui, c'est ça. Celui qui est un peu plus un épicurien et qui essaie de mettre plus dans l'instant et de se consacrer à ce qu'il est vraiment et à ressentir ses émotions. Alors, c'est un travail sur soi, d'autant plus que la tumeur était localisée dans la zone des émotions, donc elle m'a un peu annihilé cette capacité. Donc, ça a été à moi de retravailler mes connexions pour ressentir à nouveau des émotions. Et ce que j'ai vécu sur le Camino m'a beaucoup aidé. Et en plus, depuis la sortie du livre, je rencontre de temps en temps des auteurs dans des séquences de dédicaces où j'ai fait le salon du livre de Parentis, par exemple. Et ces moments de partage, de rencontrer des lecteurs qui eux-mêmes souvent sont passés par la marche ou déjà eux-mêmes par le Camino, ben, ça régénère, ça fait du bien.
2: Vous avez besoin encore et toujours d'en parler. Et ce besoin, il se concrétise par ces salons auxquels vous participez. Il y a eu celui de Parentis en Borne, il y a cette dédicace également que vous faites ici et là, mais chaque fois ça vous ramène finalement à ce qu'on en peut être, ou ce que un être humain, je veux dire normalement constitué ou lambda aurait envie d'oublier. Or vous dites, moi je n'ai pas envie d'oublier, j'ai envie d'en parler.
1: Oui, parce que ben, je l'ai vécu, c'est essentiel, il faut en faire quelque chose. Donc ne pas vouloir en parler, mettre de côté, c'est quelque part je considère que c'est donner trop de force à la maladie. Donc lutter contre la maladie, c'est aussi raconter ce qu'elle a pu générer en moi et quels sont les facteurs qui peuvent aider à, ben, à la repousser ou à faire quelque chose à partir de ça, quoi. Donc c'est aussi une forme, une façon d'avancer, oui, d'en parler.
2: De quoi avez-vous eu le plus peur, on va dire, quand on vous a annoncé l'irréparable?
1: Alors, j'ai eu peur de ne plus voir mes proches, de plus voir mes enfants, ma compagne, de plus voir les gens que j'aimais, et puis de partir de décéder ou d'être handicapé, parce qu'on me disait que je pouvais aussi, la tumeur pouvait aussi provoquer des lésions irréversibles ou l'opération. Donc et c'est ça, ce départ vers, je sais pas, vers la mort, quoi, vers la froideur de la mort. Donc c'est ça, il faut arriver à trouver l'énergie pour continuer à vivre, avancer, à croire, et écrire m'a permis de ressentir la sève qui coule en moi, quoi.
2: Cette énergie, c'est le chemin qui vous l'a redonné, c'est vous qui avez entrepris, bien sûr, ce travail ou ce chemin qui a été le support pour que vous puissiez retrouver cette énergie, une énergie que certains pourraient appeler une protection. D'autres diraient que vous avez été protégé suite à l'opération et qu'aujourd'hui vous êtes bel et bien vivant. De quelle façon on identifie finalement ce qui vous est arrivé et de la façon dont on s'en est sorti?
1: Bah, c'est multifactoriel. Alors déjà, c'est la rencontre avec le médecin qui a pu vraiment m'expliquer ce que j'avais et me le faire comprendre, qui a pu trouver une réponse médicale, qui a pu me proposer une opération. Bah, c'était une opération à ce moment-là de chirurgie éveillée, donc qui garantissait que j'évoluerais le mieux possible après l'opération. Et ça a été après les proches, le soutien des amis, le soutien de ma compagne, le soutien de mes enfants, le soutien de tous mes proches, de tout mon clan, je dirais. Et puis retrouver les moments de vie forts dont a été le chemin de Saint-Jacques. Parce que ce chemin de Saint-Jacques, il est énergisant, il est plein de clins d'œil positifs et de sources de vie incroyables, quoi. Et après, donc, c'est aussi ce destin. Et comme vous le dites vous-même, mon destin a été la maladie, mais en même temps, ma reconstruction a été le chemin de Saint-Jacques. C'était aussi mon destin, le chemin de Saint-Jacques.
2: Ces clins d'œil, c'est ce qu'on porte en soi ou ce que le chemin vous amène en disant, tiens, il y a peut-être quelque chose qui nous dépasse, qui est surnaturel. Il est juste, finalement, le cheminement de celui qui entreprend de s'auto-guérir.
1: On se rend compte qu'on peut pas tricher sur le chemin, parce que là, vous le prenez en pleine gueule. Bon, il faut le chemin, il faut être authentique, il faut le respecter, il se mérite. Et donc, il faut qu'on soit dans le partage et dans l'authenticité vis-à-vis de soi, vis-à-vis des autres. Donc, c'est une étape de vie forte. Donc, et tout ça, c'est des valeurs essentielles, c'est des valeurs humaines. Donc tout ça vous aide après dans des moments difficiles. Un jour, j'ai vécu des choses professionnelles très compliqué, quoi. Bon, dans mon boulot, notamment quand j'étais dans la lutte contre les... J'ai vécu des choses professionnelles très compliquées, quoi. Bon, dans mon boulot, notamment quand j'étais dans la lutte contre les narcobandits.

0: c'est. Ben, je leur ai expliqué, ma thérapie, ça a été le chemin. Alors, elles ont été surprises, elles n'avaient jamais entendu ça. Mais après, quand j'ai expliqué, ben, ça a été le chemin de Saint-Jacques de Compostelle parce qu'il m'a permis d'être face à moi, d'accepter mes fragilités, mes faiblesses et de me retrouver et de me reconstruire à partir de là. Donc, elles ont compris.
1: Allez, Stéphane Nézondé, pour ceux qui prennent l'antenne, nous le recevons parce qu'il a écrit un ouvrage qui s'appelle donc Codex Camino, qui fait état finalement de ce qu'il a vécu sur ce chemin de Saint-Jacques de Compostelle suite à une longue maladie qu'il a obligé à interrompre le cours habituel de sa vie. Ce Stéphane, vous parliez de miroir, Stéphane, il est face à vous. Vous êtes face à ce Stéphane Nézondé qu'il était avant qu'il ne sache qu'il ait une tumeur. Qu'est-ce que vous avez à lui dire? Il n'y a pas de mimétisme là. Vous vous adressez au Stéphane d'avant. C'est le Stéphane d'aujourd'hui qui s'adresse au Stéphane d'avant. Qu'est-ce que vous lui dites?
0: Mais je lui dirais buen camino de vie, surtout voilà, sois un bon pèlerin et écoute-toi et apprends à faire quelque chose de tes fragilités, de tes faiblesses, voilées. Et tes émotions aussi. Il faut qu'elles aient une place. Il faut que tu puisses les exprimer. Et la vie te permettra d'avancer.
1: Il est loin, ce Stéphane d'avant ?
0: Il n'est pas très loin parce qu'il est toujours tapis. Et puis, quelque part, il avait une force que j'ai... Enfin, il incarnait quelque chose que j'incarne plus. Donc, il était en confiance dans son corps. Donc, il était plus jeune. Donc, il y a toujours quelque chose... Qu'on garde de ce passé-là et qu'on a envie finalement de retrouver, mais je le retrouverai plus jamais. Mais quelque part, la sagesse et la fragilité m'ont amené à autre chose. Donc la tumeur, ben, elle a eu quand même un effet bénéfique si on sait en faire quelque chose.
1: Pourtant, vous en parlez au passé, vous parlez de vous au passé, quand vous parlez de l'autre Stéphane. Ça, c'est un bon point, parce que quelque part, c'est une preuve d'auto-guérison.
0: Oui, parce que je ne peux plus aller à la même vitesse, donc je suis vraiment une autre personne qui voit la vie différemment, et qui aujourd'hui, c'est le festina lente, quoi. Ça veut dire hâte-toi d'aller lentement pour apprécier chaque étape, chaque seconde, et être dans la réalité, dans le présent. Avant, j'étais toujours dans le futur, ou quelque part dans le passé aussi, parce que je piochais beaucoup dans le passé et dans la connaissance que j'avais ou l'expérience que j'avais pour après revivre rapidement les situations présentes. Aujourd'hui, je vis plus, j'analyse plus et je me pose plus.
1: C'est une punition ou une remise à niveau, cette maladie? On dit souvent c'est un mal pour un bien ou vice-versa. C'était un chemin de vie, justement, c'est le cas de le dire, votre chemin. C'était obligé de passer par là parce que Stéphane Nézondé ne comprenait pas peut-être qu'il fallait qu'il soit peut-être plus en mode contemplatif ou peut-être plus présent avec les autres à l'époque.
0: Mais la punition, c'est la mort. Donc, dans la mesure où j'ai échappé à la mort... Et elle pouvait être au bout, hein, parce que j'aurais pas été opéré, je serais sûrement plus là. Donc la vie est là, et la vie me donne à nouveau une nouvelle chance, une renaissance. Donc il faut le voir comme un destin imposé, mais quelque part une forme de résilience. On ne peut vivre et surmonter que ce qu'on est en capacité de surmonter. Donc c'est un peu le destin que m'impose la vie à travers la maladie. Et en même temps, elle m'a permis de découvrir des beaux à côté, des belles choses comme le chemin de Saint-Jacques. Je suis plus contemplatif. Voilà. Et aujourd'hui, je peux aller chercher mon énergie dans des choses dans lesquelles je ne la trouvais pas avant.
1: Qu'est-ce que vous avez envie finalement de faire? Faire du bien? Faire du bien, c'est partager vos réflexions, vos émotions, comme vous le faites à travers ce livre, pour aider peut-être ceux qui traversent, ou du moins les aidants qui traversent avec d'autres personnes ce genre de difficultés. Est-ce qu'on se sent dans l'obligation finalement de faire du bien parce que on se sent miraculé?
0: Mais on a eu la chance de dépasser quelque chose en réussissant à ouvrir des portes. Donc c'est ça que je veux faire partager. Je veux aider des gens autour qui ont une souffrance, qui sont en difficulté, qui sont peut-être qui ont des œillères, qui n'arrivent pas à voir, à surmonter ces moments-là avec toute la richesse et l'effervescence de la vie qu'il peut y avoir autour. Voilà, donc c'est cette chance que j'ai eue et que je veux témoigner et partager.
1: Avec ce recul, excusez-moi l'expression, Stéphane Nézondé, est-ce que c'était écrit? Et ça sera ma dernière question.
0: Oui, c'était écrit, le destin était là, et on ne peut pas lutter contre son destin. Il faut l'accompagner, il faut en faire quelque chose. J'ai cette chance-là, aujourd'hui, de pouvoir témoigner de ce que j'ai vécu, de ce qui s'est passé, et de le partager. Et puis de pouvoir entendre des personnes autour, finalement, en partageant.

0: en ça, qui ont vécu d'autres choses et qui ont trouvé d'autres réponses. C'est interactif, quoi.
1: Avec un sens religieux ou pas, pour décupler la force qu'on peut chacun avoir ?
0: Bah, la culture, je l'ai, mais je ne suis pas pratiquant. Après, ce qui m'a plu aussi sur le chemin de Saint-Jacques, c'est qu'il est, il est tout. Il y a des athées, il y a des catholiques, il y a des musulmans, il y a des bouddhistes. C'est cette richesse et cette effervescence. Et ce qui réunit depuis 1000 ans des pèlerins, ben c'est l'alchimie et l'énergie du chemin. C'est ça qui m'a plu.
1: Merci Stéphane Nézondet. On rappelle que votre livre s'appelle Codex Camino. Il fait état donc d'un bouleversement dans votre vie puisque vous avez été atteint d'une tumeur cancéreuse. Vous en êtes sorti suite à une opération et vous avez entrepris donc le périple, ce chemin de Saint-Jacques de Compostelle pour savoir qui vous étiez et vous témoigner à travers cet ouvrage de vos ressentis, de vos émotions. Et on vous remercie d'avoir partagé celle-ci derrière ce micro.
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0: 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Tour d'horizon de l'actualité nationale et internationale. Bonjour.
1: Bonjour à toutes, bonjour à tous. C'est d'abord le discours aux armées d'Emmanuel Macron à la veille du 14 juillet. C'était le dernier du chef de l'État. Il a salué des engagements tenus, notamment le doublement du budget des armées en 10 ans, mais aussi un rehaussement de notre dissuasion nucléaire. Emmanuel Macron a également évoqué la ligne claire de la France dans les conflits, notamment sur la liberté de navigation dans le détroit d'Ormuz. Emmanuel Macron qui va maintenant recevoir cet après-midi Volodymyr Zelensky, le président ukrainien, pour un entretien au Quai d'Orsay. Ils vont se réunir ensuite aux Invalides avec la coalition des volontaires pour, selon le président français, prendre les décisions qui s'imposent et soutenir l'Ukraine. La France visée par une vaste campagne de cyberattaques venue de Russie. Le ministre des Affaires étrangères Jean-Noël Barrot indique que des sanctions seront prises contre 9 individus et 4 entités désignées comme auteurs de cette campagne orchestrée par les services de renseignement russes. Il précise que l'ambassade de Russie à Paris sera convoqué dans les prochains jours. À la une également, des canadairs qui se rechargent dans la Seine. Des images totalement inédites en région parisienne pour lutter contre l'incendie de Fontainebleau. Il est toujours en cours et les pompiers espèrent le fixer dans la journée. Déjà 800 hectares détruits, c'est près de 5% de l'étendue totale de cette forêt domaniale. Un feu qui pourrait être d'origine volontaire selon le ministre de l'Intérieur. Sur place, Laurent Nunez a évoqué plusieurs points de départ de feu. Une enquête est ouverte. Et le ministre de l'Intérieur indique aussi que 32 000 hectares ont déjà été parcourus en France depuis le début de l'année. Notez que la préfecture du Maine-et-Loire annonce que l'incendie des Hauts-d'Anjou est maîtrisé. Enfin, l'équipe de France de foot est arrivée à Dallas, la ville du Texas, où se joue leur demi-finale de Coupe du Monde contre l'Espagne demain. Dernier entraînement pour les Bleus prévu en fin de journée, avant la conférence de presse du sélectionneur Didier Deschamps. Notez que c'est un arbitre salvadorien, Ivan Barton, qui a été désigné pour ce match France-Espagne. Et voilà pour l'info. Bon début d'après-midi.

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0: 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Il est 14h. Tour d'horizon de l'actualité nationale et internationale. Bonjour.
1: Bonjour à tous. Le patriotisme, oui, le nationalisme, jamais. Les mots d'Emmanuel Macron tout à l'heure lors de son dernier discours aux armées. Le président affirme aussi que la France est prête à défendre la liberté et le droit au prix du sang s'il le faut. Un discours à la veille du défilé militaire sur les Champs-Élysées. Et les festivités vont débuter dès ce soir à Paris avec le feu d'artifice tiré de la Tour Eiffel à 23h. Notez que le concert du Champ de Mars, lui, est décalé à cause de la chaleur. Ce sera à partir de 21h45 et le public pourra y avoir accès à 20h au lieu de 16h initialement prévu, indique la préfecture de police de Paris. À Nice, c'est la suite des commémorations de l'attentat du 14 juillet, 10 ans après l'attaque sur la promenade des Anglais. Après une marche blanche hier, une cérémonie interreligieuse se tient cet après-midi, Villa Masséna. Elle s'achèvera par l'allumage de 86 bougies au pied du monument dédié aux victimes. Il est possible que l'incendie de la forêt de Fontainebleau soit d'origine volontaire. Déclaration du ministre de l'Intérieur sur place ce matin. Laurent Nunez précise que pour l'heure, il n'y a pas eu de blessés ni d'habitations touchées. La mairie de Fontainebleau annonce l'annulation de toutes les festivités prévues pour la fête nationale. La canicule se maintient dans une très grande partie du pays. La Haute-Loire est à son tour placée en vigilance orange, tout comme 39 départements des Pyrénées au Grand Est. On a encore 37 départements en vigilance rouge aujourd'hui, mais 11 vont repasser en orange ce soir, notamment le Morbihan, la Loire-Atlantique ou encore les Deux-Sèvres. Météo France évoque une baisse très progressive des températures par la façade atlantique. Enfin, il était connu pour son rôle du professeur Alan Grant dans Jurassic Park. L'acteur Sam Neill est mort à 78 ans. Le néo-zélandais avait débuté sa carrière dans les années 1970, tourné avec Jane Campion dans La leçon de piano, jusqu'à des rôles plus récents dans la série Peaky Blinders et dans le dernier volet de Jurassic World, le monde d'après, sorti en 2022.

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0: 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Bonjour.
1: Bonjour à tous. Des trains à l'arrêt, des retards de plusieurs heures. Le trafic SNCF est fortement perturbé sur la ligne à grande vitesse sud-est après un incendie. Il s'est déclaré près des voies et a interrompu la circulation des TGV Inouï et des Ouigo dans les deux sens. La SNCF prévoit des perturbations jusqu'en fin d'après-midi. Et déjà hier, le trafic avait été interrompu à cause de l'incendie de Fontainebleau et il pourrait être d'origine volontaire. Sur place, le ministre de l'Intérieur Laurent Nunez a évoqué plusieurs points de départ de feu. Depuis hier après-midi, plus de 1000 hectares ont brûlé selon le dernier bilan de la préfecture de Seine-et-Marne. Les 500 pompiers déployés sont appuyés par deux canadaires. C'est totalement inédit en région parisienne. Et en Espagne, le Premier ministre Pedro Sanchez est en Andalousie, à proximité des lieux de l'incendie meurtrier. Le dernier bilan fait état de 13 morts et 23 disparus. Parmi eux, une enseignante française originaire du Vaucluse. Le feu est maintenant stabilisé. Il a détruit plus de 7000 hectares. Dans l'actu également, Volodymyr Zelensky aux côtés d'Emmanuel Macron. Le président français va s'entretenir avec son homologue ukrainien avant la réunion de la coalition des volontaires. Une trentaine de chefs d'État et de gouvernement sont à Paris pour prendre les décisions qui s'imposent et soutenir l'Ukraine. C'est ce qu'a assuré Emmanuel Macron lors de son discours aux armées à la mi-journée. Il a aussi salué des engagements tenus, notamment le doublement du budget des armées en 10 ans. Les écologistes dévoilent leur programme pour la présidentielle intitulé « Pour une prospérité écologique ». Le parti dirigé par Marine Tondelier propose notamment de remplacer la 5e République par la 1ère République écologique et citoyenne. Il défend la fin du présidentialisme mais aussi veut mettre en place une fiscalité verte avec notamment la création d'un ISF climatique. Et puis pas d'étape sur le Tour de France cet après-midi. C'est le premier jour de repos pour le peloton après 9 jours de course. Au général, Tadej Pogacar est en jaune et le jeune français Paul Sexas 6e. La 10e étape demain partira d'Aurillac, direction le Lioran. Bon après-midi.
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1: À la une de l'actualité, ce sont ces nombreux incendies dans les Landes recensés ce week-end. On parlera également de la tournée des mini-sauveteurs qui fera étape à Mimizan courant en juillet. Et puis, qui dit 14 juillet, dit feu d'artifice, certains sont maintenus malgré l'arrêté préfectoral. Plus de détails dans ce journal.
0: Le journal de la région des Grands Lacs, du Pays Montois, du Grand Dax et de la Côte-Landaise. Émilie Gébleu, bonjour.
1: Bonjour à tous. Les sapeurs-pompiers ont été mobilisés à plusieurs reprises ce week-end dans les Landes. À Luxeuil, un feu de forêt provoqué par la foudre a parcouru un hectare avant d'être maîtrisé. À Josse, un véhicule en flammes a déclenché un incendie qui s'est propagé à 3000 mètres carrés de jeunes pins désormais fixés. Enfin, à Magesque, un incendie dans un garage attenant une habitation a été rapidement maîtrisé sans faire de victimes. Incendie également ce matin sur une ferme photovoltaïque route de la Lucate vers Sanguinet. Le feu qui a parcouru environ 2000 m² serait lié à un vol de câble ayant provoqué un arc électrique selon l'exploitant Engie. Grâce à l'intervention rapide des sapeurs-pompiers et grâce à la pluie, l'incendie a été éteint vers 9h. Les équipes d'Engie assurent désormais la surveillance du site. Nouvelle installation illicite des gens du voyage dans les Landes. Plusieurs dizaines de caravanes se sont installées dimanche en fin d'après-midi sur le stade municipal à La Benne. La mairie annonce le dépôt d'une plainte et demande une évacuation rapide auprès de la préfecture. C'est la première occupation de ce type dans la commune depuis plusieurs années. Les riverains de la Feria de Dax peuvent désormais récupérer leurs macarons de stationnement. La distribution débutera le 15 juillet à l'accueil de la police municipale sur présentation de justificatifs nécessaires. Ces macarons permettront de stationner dans le périmètre de sécurité pendant la Feria. La tournée des mini-sauveteurs fait étape à Mimizan le 21 juillet. Organisée notamment par la SNSM, elle proposera aux enfants de 7 à 12 ans et à leurs parents des ateliers gratuits pour apprendre les gestes qui sauvent et les bons réflexes face aux dangers de la mer. Un rendez-vous organisé dans un contexte marqué par une forte hausse des noyades depuis le début de l'été.
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1: Et puis en raison du risque élevé de feux de forêt, la majorité des feux d'artifice du 14 juillet sont annulés dans les Landes. Seules quelques communes les maintiennent dans le respect des règles de sécurité. Gast ce soir, puis Biscarrosse, Mimizan, Léon et Molliet-Sema demain. Parentis-Saint-Borne tirera son feu ce samedi, tandis que Saint-Paul-les-Dax le reportera à une date ultérieure. Voilà pour l'essentiel de l'actualité. Je vous souhaite à tous une excellente après-midi à l'écoute d'FGL. 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

0: 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Bonjour.
1: Bonjour, bonjour à toutes et tous. Plus de 1000 hectares parcourus à la mi-journée. Le point de la préfecture de Seine-et-Marne sur l'incendie de Fontainebleau. Il s'est déclaré hier après-midi. La procureure évoque des éléments troublants sur les départs de feu. Et d'autres incendies sont en cours. Celui dans le nord du Maine-et-Loire est maîtrisé après avoir détruit plus de 300 hectares. Mais pas celui du Lot-et-Garonne. Plus de 200 pompiers restent mobilisés. Dans les Côtes-d'Armor, des évacuations cet après-midi alors que le feu au Cap Fréhel reste actif. Enfin, un incendie s'est aussi déclaré dans Lyon à proximité des voies SNCF. Le trafic sur la ligne TGV du Sud-Est est fortement perturbé. À cela s'ajoute une sécheresse inédite. 98 départements sont désormais concernés par une mise sous surveillance liée au manque d'eau. C'est ce qu'indique le site du gouvernement Vigi-Eau. On a 42 départements placés en situation de crise. Le gouvernement annonce renforcer le dispositif national de gestion de la sécheresse. Emmanuel Macron reçoit Volodymyr Zelensky, le président ukrainien, pour un entretien au Quai d'Orsay. Ils vont ensuite se réunir aux Invalides avec la coalition des volontaires pour, selon le chef de l'État, prendre les décisions qui s'imposent et soutenir l'Ukraine. À Nice, les commémorations de l'attentat du 14 juillet 2016 se poursuivent avec une cérémonie interreligieuse cet après-midi réservée aux victimes et à leurs familles. Et avant un hommage national demain en fin de journée, il sera présidé par Emmanuel Macron. Et notez aussi que la Fédération française de foot soutient la proposition d'un hommage aux 86 victimes de l'attentat pour la demi-finale du Mondial demain. Le maire de Nice, Éric Ciotti, a sollicité la FIFA pour une minute de silence avant le coup d'envoi de France-Espagne pour les 10 ans de l'attaque sur la promenade des Anglais. Le président de la FFF, Philippe Diallo, indique aujourd'hui avoir immédiatement relayé sa demande. Enfin, du côté des Bleus, ils sont arrivés à Dallas et place au dernier entraînement ce soir avant le match de demain pour une place en finale. Le sélectionneur Didier Deschamps lui fera un dernier point devant la presse dans la soirée.

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0: 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Il est 17h. 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
1: À l'une de l'actualité, ce sont ces nombreux incendies dans les Landes recensés ce week-end. On parlera également de la tournée des mini-sauveteurs qui fera étape à Mimizan courant en juillet. Et puis, qui dit 14 juillet, dit feu d'artifice. Certains sont maintenus malgré l'arrêté préfectoral. Plus de détails dans ce journal.
0: 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Émilie Gébleu, bonjour.
1: Bonjour à tous. Les sapeurs-pompiers ont été mobilisés à plusieurs reprises ce week-end dans les Landes. À Luxeuil, un feu de forêt provoqué par la foudre a parcouru un hectare avant d'être maîtrisé. À Josse, un véhicule en flammes a déclenché un incendie qui s'est propagé à 3000 mètres carrés de jeunes pins désormais fixés. Enfin, à Magesque, un incendie dans un garage attenant une habitation a été rapidement maîtrisé sans faire de victimes. Incendie également ce matin sur une ferme photovoltaïque route de la Lucate vers Sanguinet. Le feu qui a parcouru environ 2000 mètres carrés serait lié à un vol de câble ayant provoqué un arc électrique selon l'exploitant Engie. Grâce à l'intervention rapide des sapeurs-pompiers et grâce à la pluie, l'incendie a été éteint vers 9h. Les équipes d'Engie assurent désormais la surveillance du site. Nouvelle installation illicite des gens du voyage dans les Landes. Plusieurs dizaines de caravanes se sont installées dimanche en fin d'après-midi sur le stade municipal à La Benne. La mairie annonce le dépôt d'une plainte et demande une évacuation rapide auprès de la préfecture. C'est la première occupation de ce type dans la commune depuis plusieurs années. Les riverains de la Feria de Dax peuvent désormais récupérer leurs macarons de stationnement. La distribution débutera le 15 juillet à l'accueil de la police municipale sur présentation de justificatifs nécessaires. Ces macarons permettront de stationner dans le périmètre de sécurité pendant la Feria. La tournée des mini-sauveteurs fait étape à Mimizan le 21 juillet. Organisée notamment par la SNSM, elle proposera aux enfants de 7 à 12 ans et à leurs parents des ateliers gratuits pour apprendre les gestes qui sauvent et les bons réflexes face aux dangers de la mer. Un rendez-vous organisé dans un contexte marqué par une forte hausse des noyades depuis le début de l'été.
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1: Et puis en raison du risque élevé de feux de forêt, la majorité des feux d'artifice du 14 juillet sont annulés dans les Landes. Seules quelques communes les maintiennent dans le respect des règles de sécurité. Gasp ce soir, puis Biscarrosse, Mimizan, Léon et Molliet-Sema demain. Parentis-Saint-Borne tirera son feu ce samedi, tandis que Saint-Paul-les-Dax le reportera à une date ultérieure. Voilà pour l'essentiel de l'actualité. Je vous souhaite à tous une excellente après-midi à l'écoute d'FGL.
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1: Avec soirée d'animation et tour de Fuego à Biscarrosse-Bourg, Biscarrosse-Ville, ce soir même sur le parking Clémenceau. Soirée d'animation ce 14 juillet avec feu d'artifice maintenu pour quelques communes ayant un plan d'eau ou l'océan comme à Saint-Paul-les-Dax au lac de Christus, demain à Léon, à Molière-de-Séma, La Boère, Mimizan ou encore Biscarrosse-Plage. Jazz in Sanguinée, c'est parti, 26e édition, au cœur du village et non à l'espace GEM, avec notamment Kali et le Big Band Brass, Traficando, Eto, Zokobaya et The Ambassadors. Braderie brocante du Secours catholique de Mimizan, c'est à noter ce 22 juillet entre 9h et 17h sur le parvis de l'église à la plage. À la Benne, 24-25 juillet, rendez-vous pour le Banana Festival et puis la 36e édition de Musique à la rue. Ça sera du 31 juillet au 2 août prochain avec de belles têtes d'affiches comme Jean-Louis Aubert, Laurent Voulzy, Elena, Gaëtan Roussel ou encore UB40.
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0: 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Il est 18h. 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
1: Enfin de l'air et ce grâce aux orages qui depuis quelques heures font baisser les maximales, reléguant pour quelques heures les plus de 40 degrés enregistrés à Cazaux ou bien encore à Biscarros. À noter la mise en place par le préfet de nouvelles restrictions des usages de l'eau et ce depuis ce samedi. Comptez aujourd'hui de 27 à 28 degrés sous un plafond nuageux le plus souvent. Retour du soleil et de la plus forte chaleur demain. Demain 14 juillet, on le rappelle, où nous atteindrons les 35-36 degrés, avant un mercredi plus acceptable, 30-31 degrés, puis un jeudi et un vendredi orageux. Océan ce lundi peu agité, avec petite houle de moins d'un mètre et une eau à une température, on va dire, acceptable, de l'ordre de 22 à 23 degrés.
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1: Braquage d'une station-service par un forcené armé à Peyrorade, des feux de forêt dus aux orages dans nos landes sur ces dernières 48 heures. Quels sont justement les feux d'artifice maintenus ce soir et ce 14 juillet? Nous vous le dirons en tête d'édition. Des aides régionales pour les Landes et puis littérature avec notre invité qui en deuxième partie de ce journal n'est autre que le biscarrossé Stéphane Nézoudé.
0: 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Hervé Delrieux, bonjour.
1: Bonjour, bonjour à tous. Station service braquée ce samedi peu avant 18h à Peyrorade, braquée par un administré de 38 ans qui avait sur lui plusieurs armes blanches, couteaux et machettes, plus un pistolet factice. Retranché dans le local après sa tentative, il s'est rendu après une longue négociation. Un individu apparemment en détresse, suicidaire selon la responsable de l'établissement, qui précise qu'il ne voulait pas de la caisse tendue par son employé au moment des faits. Détention provisoire pour un homme de passage à Roquefort, un automobiliste colérique et alcoolisé qui avec son véhicule venait de percuter l'arrière d'un camion. Il est jugé ce jour en comparution immédiate à Redjean départemental 932, collision entre deux voitures avec désincarcération, l'une des victimes étant héliportée. Front d'incendie d'après orage ce week-end où dans le département des Landes une quarantaine d'impacts de foudre ont été enregistrés. Des départs à Luxeuil, un hectare de pin détruit, à Héré, 2 hectares, Escalant, 1 hectare aussi, Josse-Tyros, 3000 m2, ou Héreleuil, 500 m2. Sur l'une des fermes également photovoltaïque de Sanguinet, route de Lucate ce matin, 2000 m2. Plus inquiétante est la situation chez nos voisins du Lot-et-Garonne où 2 villages ont été évacués et près de 200 hectares brûlés. À Magesque, incendie de garage sans victime, fort heureusement. En raison de cette problématique feu de forêt suite à l'arrêté du préfet, seules 6 communes landaises maintiennent ces manifestations pyrotechniques, appelées feux d'artifice, en restant dans les règles, près d'un plan d'eau ou d'une plage océanique, cahier des charges respecté oblige. Il s'agit de Gast et La Bouère ce soir, 23h, feu d'artifice maintenu, puis demain, Biscarros, Mimizan, Léon et Molliet-Sema. Ce samedi, il sera tiré à Parentis-en-Born, puis ultérieurement à Saint-Paul-et-Dax.
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1: Problématique toujours des gens du voyage avec des caravanes cette fois-ci installées illégalement sur la pelouse du stade municipal de la Benne. Plainte est déposée ce jour par l'édile. Et puis la belle histoire, c'est peut-être celle de cet agent du SICTOM, du Marsan, père de famille âgé de 42 ans, qui au siège de Saint-Perdon a été sauvé grâce au massage pendant 40 minutes prodigué après 2 crises cardiaques par 2 de ses collègues utilisant le défibrillateur. La pauvre victime est toujours en soins intensifs et a, aux dernières nouvelles, reconnu sa famille. Ce samedi, ce sont aussi 150 personnes qui, le matin, à Tarnos, ont manifesté 3 jours après la mise en examen de l'animateur du centre de loisirs, soupçonné, je vous le rappelle, de viol et d'agression sexuelle. Des aides par la région Nouvelle-Aquitaine pour les Landes, pour l'éducation, l'écologie, l'agriculture, l'économie, le réemploi, la forêt ou encore le sport et le tourisme ont été concernés par les dernières subventions des entreprises ou structures de Homoco, de Lynx, de Pendrinx-et-Forges, de Saint-Vincent-de-Tyrosse et de Vielle-Saint-Juran. Aides pour le lycée d'Air-sur-la-Dour, la piscine de Gabaret, le syndicat des bassins versants du Gabas, du Loutz et du Bahut, mais aussi pour des logements sociaux à Pujol le plan, au moulin de Bénesse-les-Dax, au forum de l'orientation de Pantanx, à la filière surf et son junior pro de Cabreton, et puis au 24e festival jeune public de Sobrigue et à Andiland. Dispositif de sécurité des fêtes de la Madeleine à Mont-de-Marsan présenté ce jeudi en préfecture, en présence du préfet et de la procureure et du maire.
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1: Rugby, US Dax, Narbonne, telle sera l'affiche pour les supporters rouges et blancs de la reprise de Pro D2. Et ça sera bien sûr au stade Boyau ce 27 août. Football, demi de Coupe du Monde, France-Espagne, si les orages le permettent, sur écran géant. Demain mardi, dès 21h, esplanade de Biscarrosse-Plage. Juste avant le feu d'artifice qui pourra être décalé dans le temps si prolongation. Finale ce dimanche de la Coupe du Monde, retransmise ici et là sur écran géant aussi, comme par le Ichous Football Club à la salle des fêtes du village. Concert de 18h30 à 19h30 avec le groupe Les Pickies. Ont été fêtés récemment les 40 ans des randonneurs des Sables du Born en présence de Bruno Bernadet, président, et des maires des communes de Parentis-en-Born et de Biscarrosse, tournoi également de bridge tout cet été, les lundis et jeudis à partir de 14h à Biscarrosse, avec invitation lancée aux vacanciers licenciés à la fédération, inscription préalable indispensable par pair, ce 14 août simultané du roi René à partir de 14h, puis tournoi mais pas homologué, les mercredis mercredi après-midi, un site biscarrossebridgeclub.fr.
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1: Pour Biscarrosse, bal et taureau des fuegos ce jour, espace Triscos au bourg, cérémonie militaire et défilé demain. Demain mardi, parvis de l'Arc-en-Ciel. Avant, soirée à la plage, le traditionnel bal et feu d'artifice qui sera tiré dans les règles de sécurité jusqu'au 22 août du lundi au samedi. C'est à Biscarrosse plage, bibliothèque vue sur la mer, médiathèque à la plage également à Mimizan de 11 à 18h en bord de courant côté nord, jusqu'à dimanche 26e édition de Jazz in Sanguiné. Cette année donc au cœur du village et non à l'espace GEM, avec Kali et le Big Band Brass, Traficando, Eto, Zoko Baya et The Ambassador. Gagnez vos passes soirée sur nos ondes. Attention, il n'en reste plus que quelques-uns. Fête de village à Antanx, à Amou, à Castelnau, Chalos à partir de vendredi, à Orsarieux samedi, fête de l'étang. Premier festival de la Côte d'Argent fait son cinéma de plein air. C'est de mercredi au 19 août, une initiative de Destination Mimizan. Projection à Saint-Paul-en-Born ce mercredi, à Orient le 23, puis Bias le 29, pour ne citer que ces dates. Ce mercredi toujours, concert à Cabreton du batteur des Fatal Picards, Jean-Marc Sauvagnargue, qui vous fera découvrir l'œuvre de Michel Berger. C'est d'autre part mercredi que se tient à l'école de la plage à Biscarrosse et nous y serons. Un nouveau conseil local de sécurité. Puis c'est mercredi 22 et 29 juillet de 9h30 à 12h. Ce jeudi soir à 18h30, conseil municipal d'Aqua. Voilà pour l'essentiel de votre information. Nous parlons littérature, nous parlons d'un nouvel ouvrage qui vient de sortir. C'est d'ici quelques minutes avec notre invité qui s'appelle Stéphane Nézoudé.
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1: Notre invité ce jour est à l'occasion de la sortie de son ouvrage, c'est Stéphane Nézoudé Biscarrossé. Précisant, Stéphane, que vous étiez policier en opérationnel il y a peu sur Bordeaux et que suite à une longue maladie qui vous a obligé, je le rappelle, à interrompre le cours habituel de votre vie, vous avez entrepris un voyage intérieur, voyage qui donne ce jour naissance à ce livre, un livre profondément humain, intitulé Codex Camino, telle est la la voix. Bonjour et bienvenue dans ces studios. C'est ici bien plus qu'un récit de voyage écrit pendant votre convalescence et après votre opération de la tumeur à la tête qu'on vous a décelé en avril 2024. Bref, le témoignage, je le suppose, d'un renouveau inspiré de l'esprit du chemin de Saint-Jacques de Compostelle.
0: J'ai voulu présenter au lecteur ce livre parce que je voulais partager ce chemin de reconstruction et ce chemin d'aventure qu'a été pour moi le chemin de Saint-Jacques. Effectivement, comme vous le dites, j'étais porteur de la maladie de façon rétrospective. Je m'en suis rendu compte quand on me l'a annoncé que j'avais cette maladie. J'étais au moment où j'ai fait ce chemin. Et déjà, j'ai pu le faire malgré mes fatigues, malgré mes douleurs, malgré mes problèmes qui commence à être assez important. J'ai pu quand même le faire et vivre des choses très fortes dessus. Le faire tel que je l'avais prévu, en fait, j'ai fait 10 jours, j'ai fait 300 km en 10 jours, parce que je voulais me mettre à nu. C'est ça le Camino. Il faut aller au bout de ses souffrances pour pouvoir le vivre dans sa chair. Donc voilà, c'est ce que j'ai voulu faire et que j'ai pu faire. Et après, j'ai écrit des notes régulièrement et j'ai exploité ces notes pendant ma convalescence, ce qui m'a permis de le revivre symboliquement une deuxième fois et de repuiser une énergie dedans.
1: Est-ce que vous avez trouvé ce que vous étiez venu chercher sur ce chemin ? Il y a cette convalescence, il y a également la recherche de soi, de qui on est exactement, l'homme qu'on est devenu peut-être après cette opération, car vous êtes aujourd'hui Stéphane Nézondé, un autre homme.
0: Aujourd'hui, je suis quelqu'un qui a dû se rendre compte de ses fragilités. Quand on a vécu la maladie dans son corps, et on se rend compte qu'on ne peut que voir la vie différemment, parce qu'on se sent, on se sent nu, quoi. On se sent très fragile. Et donc, la reconstruction passe par ça. Donc, accepter ses fragilités, ses moments de doute. Et c'est ce que le Camino m'avait appris, m'avait démontré. On pouvait arriver à en faire quelque chose de ces séquences-là, et c'est ce que j'ai pu faire par la suite pendant ma convalescence. C'est tout ça que je veux expliquer et faire partager au lecteur.
1: Revenons sur cette maladie, sur cet instant tragique où le médecin face à vous vous annonce que vous avez une tumeur au cerveau. Qu'est-ce qui se passe dans la tête ? Qu'est-ce qu'on se dit ? C'est la fin du monde, tout s'effondre. On se dit que c'est peut-être la fin.
0: Déjà, on comprend pas trop parce que derrière le mot tumeur au cerveau se passe beaucoup de choses. Déjà, le cerveau, c'est un organe principal du corps humain. Jamais je me sentais très fort dans mon corps. Même si j'avais eu des coups de fatigue, je me sentais très fort dans mon corps. Jamais on peut penser vivre quelque chose comme ça. Donc déjà, c'est apprendre à dépasser ça et apprendre à derrière à voir quelle est sa soif de vivre, mais dans ces moments-là, tout ce qui a été positif et qui a été un peu aventureux et qui nous a permis déjà de détecter des fragilités de façon préalable, comme a été pour moi le chemin de Saint-Jacques, reviennent de suite en mémoire. Donc assez vite, quand j'ai réalisé quelle était ma maladie, j'ai eu besoin de repenser. Alors j'ai commencé par regarder les photos que j'avais faites sur ce chemin-là. Et puis après, ça a cheminé en moi, quoi. Donc, ça a été après relire mes notes. Et du coup, revivre un peu ça. Et après, écrire le livre. Ouais, c'est devenu pour moi indispensable.
1: Se recentrer sur l'essentiel, c'est ce que vous avez entrepris comme démarche ces derniers mois, ces derniers trimestres aujourd'hui, puisque comme vous le dites, je suis devenu un autre homme. Il y a le Stéphane d'avant, il y a le Stéphane d'après, celui qui peut-être privilégie les instants de vie, le présent autrement.
0: Oui, c'est ça. Celui qui est un peu plus un épicurien et qui essaie de mettre plus dans l'instant et de se consacrer à ce qu'il est vraiment et à ressentir ses émotions. Or, c'est un travail sur soi, d'autant plus que la tumeur était localisée dans la zone des émotions, donc elle m'a un peu annihilé cette capacité. Donc, ça a été à moi de retravailler mes connexions pour ressentir à nouveau des émotions. Et ce que j'ai vécu sur le Camino m'a beaucoup aidé. Et en plus, depuis la sortie du livre, je rencontre de temps en temps des auteurs dans des séquences de dédicaces où j'ai fait le salon du livre de Parentis, par exemple. Et ces moments de partage, de rencontrer des lecteurs qui eux-mêmes souvent sont passés par la marche ou eux-mêmes par le Camino, ça régénère, ça fait du bien.
1: Vous avez besoin encore et toujours d'en parler. Et ce besoin, il se concrétise par ces salons auxquels vous participez. Il y a eu celui de Parentis sans borne, il y a cette dédicace également que vous faites ici et là, mais chaque fois ça vous ramène finalement à ce qu'on en peut-être ou ce que
2: un être humain, je veux dire, normalement constitué ou lambda, aurait envie d'oublier. Or, vous, vous dites, moi, je n'ai pas envie d'oublier, j'ai envie d'en parler.
0: Oui, parce que ben, je l'ai vécu, c'est essentiel, il faut en faire quelque chose. Donc, ne pas vouloir en parler, mettre de côté, c'est quelque part, je considère que c'est donner trop de force à la maladie. Donc, lutter contre la maladie, c'est aussi raconter ce qu'elle a pu générer en moi et quels sont les facteurs qui peuvent aider à, ben, à la repousser ou à faire quelque chose à partir de ça, quoi. Donc c'est aussi une forme, une façon d'avancer, oui, d'en parler.
2: De quoi avez-vous eu le plus peur, on va dire, quand on vous a annoncé l'irréparable?
0: Alors, j'ai eu peur de ne ben, de plus voir mes proches, de plus voir mes enfants, ma compagne, de plus voir les gens que j'aimais, et puis de partir, de décéder ou d'être handicapé. Parce qu'on me disait que je pouvais aussi, la tumeur pouvait aussi provoquer des lésions irréversibles ou l'opération. Donc, et c'est ça, ce départ vers, je sais pas, vers la mort, quoi, vers la froideur de la mort. Donc c'est ça, il faut arriver à trouver l'énergie pour continuer à vivre, avancer, à croire, et écrire m'a permis de ressentir la sève qui coule en moi, quoi.
2: Cette énergie, c'est le chemin qui vous l'a redonné, c'est vous qui avez entrepris bien sûr ce travail ou ce chemin qui a été le support pour que vous puissiez retrouver cette énergie, une énergie que certains pourraient appeler une protection. D'autres diraient que vous avez été protégé suite à l'opération et qu'aujourd'hui vous êtes bel et bien vivant. De quelle façon on identifie finalement ce qui vous est arrivé et de la façon dont on s'en est sorti?
0: Bah, c'est multifactoriel. Alors déjà, c'est la rencontre avec le médecin qui a pu vraiment m'expliquer ce que j'avais et me le faire comprendre, qui a pu trouver une réponse médicale, qui a pu me proposer une opération. Bah, c'était une opération à ce moment-là de chirurgie éveillée, donc qui garantissait que, bah, que j'évoluerais le mieux possible après l'opération. Et ça a été bah, après les proches, le soutien des amis, le soutien de ma compagne, le soutien de mes enfants, le soutien de tous mes proches, de tout mon clan, je dirais. Et puis retrouver les moments de vie forts dont a été le chemin de Saint-Jacques. Parce que ce chemin de Saint-Jacques, il est énergisant, il est plein de clins d'œil positifs et de sources de vie incroyables, quoi. Et après, donc, ben, c'est aussi ce destin. Et comme vous le dites vous-même, ben, mon destin a été la maladie, mais en même temps, ma reconstruction a été le chemin de Saint-Jacques. C'était aussi mon destin, le chemin de Saint-Jacques.
2: Ces clins d'œil, c'est ce qu'on porte en soi ou ce que le chemin vous amène en disant, tiens, il y a peut-être quelque chose qui nous dépasse, qui est surnaturel. Il est juste, finalement, le cheminement de celui qui entreprend de s'auto-guérir.
0: On se rend compte qu'on ne peut pas tricher sur le chemin, parce que là, vous le prenez en pleine gueule. Bon, il faut le chemin, il faut être authentique, il faut le respecter, il se mérite. Et donc, il faut qu'on soit dans le partage et dans l'authenticité vis-à-vis de soi, vis-à-vis des autres. Donc, c'est une étape de vie forte. Donc, et tout ça, c'est des valeurs essentielles, c'est des valeurs humaines. Donc tout ça vous aide après dans des moments difficiles. Un jour, j'ai vécu des choses professionnelles très compliqué, quoi. Bon, dans mon boulot, notamment quand j'étais dans la lutte contre le narco-banditisme, j'ai vu des choses très difficiles. Donc j'étais marqué par des séquences post-traumatiques. Et du coup, être sur le chemin, c'est une thérapie. J'ai pas eu besoin de voir un psychologue dans ces années-là. Donc c'est une thérapie que vous portez en vous. Un jour, sur un entretien professionnel, les psychologues de l'administration m'ont demandé, avec tout ce que j'avais vécu, comment j'avais pu réussir à avancer. Ben, je leur ai expliqué, ma thérapie, ça a été le chemin. Alors, elles ont été surprises, elles n'avaient jamais entendu ça. Mais après, quand j'ai expliqué, ben, ça a été le chemin de Saint-Jacques de Compostelle, parce qu'il m'a permis d'être face à moi, d'accepter mes fragilités, mes faiblesses, et de me retrouver, et de me reconstruire à partir de là. Donc, elles ont compris.
2: Allez, Stéphane Nézondé, pour ceux qui prennent l'antenne, nous le recevons parce qu'il a écrit un ouvrage qui s'appelle donc Codex Camino, qui fait état finalement de ce qu'il a vécu sur ce chemin de Saint-Jacques de Compostelle, suite à une longue maladie qu'il a obligé à interrompre le cours habituel de sa vie. Ce Stéphane, vous parliez de miroir, Stéphane, il est face à vous. Vous êtes face à ce Stéphane Nézondé qu'il était avant qu'il ne sache qu'il ait une tumeur. qu'est-ce que vous avez à lui dire? Il n'y a pas de mimétisme là. Vous vous adressez au Stéphane d'avant. C'est le Stéphane d'aujourd'hui qui s'adresse au Stéphane d'avant. Qu'est-ce que vous lui dites?
0: Mais je lui dirais buen camino de vie. Surtout, voilà, sois un bon pèlerin et écoute-toi. Et apprends à faire quelque chose de tes fragilités, de tes faiblesses, voilées. Et tes émotions aussi. Il faut qu'elles aient une place. Il faut que tu puisses les exprimer. Et la vie te permettra d'avancer.
2: Il est loin, ce Stéphane d'avant ?
0: Il n'est pas très loin, parce qu'il est toujours tapis. Et puis, quelque part, il avait une force que j'ai... Enfin, il incarnait quelque chose que j'incarne plus. Donc, il était en confiance dans son corps. Donc, il était plus jeune. Donc, il y a toujours quelque chose... Qu'on garde de ce passé-là et qu'on a envie finalement de retrouver, mais je le retrouverai plus jamais. Mais quelque part, la sagesse et la fragilité m'ont amené à autre chose. Donc la tumeur, ben, elle a eu quand même un effet bénéfique si on sait en faire quelque chose.
2: Pourtant, vous en parlez au passé. Vous parlez de vous au passé quand vous parlez de l'autre Stéphane. Ça, c'est un bon point parce que quelque part, c'est une preuve d'auto-guérison.
0: Oui, parce que je ne peux plus aller à la même vitesse. Donc, je suis vraiment une autre personne qui voit la vie différemment et qui aujourd'hui, c'est le festina lente, quoi. Ça veut dire hâte-toi d'aller lentement pour apprécier chaque étape, chaque seconde et être dans la réalité, dans le présent. Avant, j'étais toujours dans le futur ou quelque part dans le passé aussi, parce que je piochais beaucoup dans le passé et dans la connaissance que j'avais ou l'expérience que j'avais pour après revivre rapidement les situations présentes. Aujourd'hui, je vis plus, j'analyse plus et je me pose plus.
2: C'est une punition ou une remise à niveau, cette maladie? On dit souvent c'est un mal pour un bien ou vice-versa. C'était un chemin de vie, justement, c'est le cas de le dire, votre chemin. C'était obligé de passer par là parce que Stéphane Nézondé ne comprenait pas peut-être qu'il fallait qu'il soit peut-être plus en mode contemplatif ou peut-être plus présent avec les autres à l'époque.
0: Mais la punition, c'est la mort. Donc, dans la mesure où j'ai échappé à la mort... Et elle pouvait être au bout, hein, parce que j'aurais pas été opéré, je serais sûrement plus là. Donc la vie est là, et la vie me donne à nouveau une nouvelle chance, une renaissance. Donc il faut le voir comme un destin imposé, mais quelque part une forme de résilience. On ne peut vivre et surmonter que ce qu'on est en capacité de surmonter. Donc c'est un peu le destin que m'impose la vie à travers la maladie. Et en même temps, elle m'a permis de découvrir des beaux à côté, des belles choses comme le chemin de Saint-Jacques. Je suis plus contemplatif. Voilà. Et aujourd'hui, je peux aller chercher mon énergie dans des choses dans lesquelles je ne la trouvais pas avant.
2: Qu'est-ce que vous avez envie finalement de faire? Faire du bien? Faire du bien, c'est partager vos réflexions, vos émotions, comme vous le faites à travers ce livre, pour aider peut-être ceux qui traversent, ou du moins les aidants qui traversent avec d'autres personnes ce genre de difficultés. Est-ce qu'on se sent dans l'obligation finalement de faire du bien parce que on se sent miraculé?
0: Mais on a eu la chance de dépasser quelque chose en réussissant à ouvrir des portes. Donc c'est ça que je veux faire partager. Je veux aider des gens autour qui ont une souffrance, qui sont en difficulté, qui sont peut-être qui ont des œillères, qui n'arrivent pas à voir, à surmonter ces moments-là. Qui ont une souffrance, qui sont en difficulté, qui sont peut-être qui ont des œillères, qui n'arrivent pas à voir, à surmonter ces moments-là.

0: de ce qui s'est passé et de le partager. Et puis de pouvoir entendre des personnes autour, finalement, en partageant ça, qui ont vécu d'autres choses et qui ont trouvé d'autres réponses. C'est interactif, quoi.
1: Avec un sens religieux ou pas, pour décupler la force qu'on peut chacun avoir ?
0: La culture, je l'ai, mais je ne suis pas pratiquant. Après, ce qui m'a plu aussi sur le chemin de Saint-Jacques, c'est qu'il est, il est tout. Il y a des athées, il y a des catholiques, il y a des musulmans, il y a des bouddhistes. C'est cette richesse et cette effervescence. Et ce qui réunit depuis 1000 ans des pèlerins, c'est l'alchimie et l'énergie du chemin. C'est ça qui m'a plu.
1: Merci Stéphane Nézondé. On rappelle que votre livre s'appelle Codex Camino. Il fait état donc d'un bouleversement dans votre vie puisque vous avez été atteint d'une tumeur cancéreuse. Vous en êtes sorti suite à une opération et vous avez entrepris donc le périple, ce chemin de Saint-Jacques de Compostelle pour savoir qui vous étiez et vous témoigner à travers cet ouvrage de vos ressentis, de vos émotions. Et on vous remercie d'avoir partagé celle-ci derrière ce micro.
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0: 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Bonsoir.
1: Bonsoir à tous. L'équipe de France de foot dans le dernier carré du mondial demain. Un hommage sera rendu aux victimes des attentats de Nice il y a 10 ans. Et le Tour de France au repos aujourd'hui dans le Cantal, c'est l'actu sport du jour. Le foot, J-1 avant la demi-finale de la Coupe du Monde pour l'équipe de France. Les Bleus affronteront l'Espagne demain soir à 21h à Dallas. Les joueurs français y ont posé leurs valises à la mi-journée. Une rencontre qui sera arbitrée par le Salvadorien Ivan Barton. Et avant le coup d'envoi de cette demi-finale, les joueurs observeront une minute de silence en hommage aux victimes de l'attentat de Nice, 10 ans jour pour jour après cette attaque qui avait fait 86 morts sur la promenade des Anglais. Et puis à noter que l'équipe de France jouera avec sa tenue domicile bleu, blanc, rouge face à l'Espagne demain en demi-finale, maillot bleu, short blanc et chaussettes rouges. En ce 14 juillet, les tricolores qui veulent peut-être effacer les mauvais souvenirs de la demi-finale perdue de l'Euro 2024 contre l'Aurora, ils avaient joué en blanc. France-Espagne, c'est demain soir à 21h, le ministre de l'Intérieur a dévoilé ce matin le dispositif qui sera mis en place ici en France pour assurer la sécurité des festivités du 14 juillet et de la demi-finale. 70 000 policiers et gendarmes seront déployés dans tout le pays. À Paris, 7 000 policiers et gendarmes seront mobilisés avec 2 000 sapeurs-pompiers. Et pour rappel, l'autre demi-finale de cette Coupe du Monde de foot opposera l'Angleterre à l'Argentine tenante du titre, mercredi soir à 21h. Dans l'actu sport également, le Tour de France marquait une pause aujourd'hui, une première étape de repos après 9 jours de course sous une chaleur écrasante. La compétition reprendra demain dans le Massif Central, une étape de montagne d'entrée pour attaquer cette deuxième semaine de compétition. 166 km entre Aurillac et Le Lioran, 7 ascensions au programme, dont 2 de première catégorie et un thermomètre flirtant avec les 35 degrés. Le tennis, 2 Français en lice ce soir au tournoi d'Umag en Croatie. Lucas Van Hache est opposé au Serbe Dusan Lajovic et Kyrian Jacquet joue face à l'Argentin Marco Trunrieti. Bonne soirée.

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0: Le programme télé. Ce soir, sur TF1, retrouvez Camping Paradis. France 2, le concert de Paris, hein, les festivités du 14 juillet commencent. France 3, Crime à Ramatuel. Canal, Prisoner, M6, Star 80 versus Star 90, la grande battle qui avait été enregistrée à Lille il y a quelques mois maintenant. Sur W9, Astérix, le Gaulois, TMC, Les Mignons 2, Il était une fois Grou. Et puis vous allez retrouver des rediffs d'appels d'urgence sur TFX. Enfin, pour être tout à fait complet, sur TF1, série film Yamakasi, les samouraïs des temps modernes. Je vous laisse sur votre choix et par avance une belle soirée devant votre télévision.
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0: 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Il est 20h. Tour d'horizon de l'actualité nationale et internationale. Bonsoir.
1: Bonsoir à tous. La France face aux flammes. Un nouveau départ de feu a été constaté près de l'incendie en forêt de Fontainebleau. Le feu qui a parcouru près de 1000 hectares n'est toujours pas fixé et pourrait être d'origine volontaire, selon le ministre de l'Intérieur. De gros moyens humains, mais aussi aériens, avec 4 canadairs, sont déployés pour tenter de le maîtriser. Notez que la portion de l'autoroute A6 fermée depuis hier après-midi en raison de cet incendie le restera aussi demain et pour une durée indéterminée. Les automobilistes sont réorientés vers l'A19 ou l'A5. D'ailleurs, un autre feu situé dans l'Yonne perturbe fortement la circulation des trains sur la ligne à grande vitesse sud-est ce soir. Un incendie s'est aussi déclaré dans la Sarthe près de voies ferrées. Selon le ministère de l'Intérieur, 32 000 hectares de végétation ont déjà été détruits par les flammes en France. C'est plus que sur l'ensemble de l'année dernière. Dans le reste de l'actualité, 9 pays européens associés à l'Ukraine ont acté ce soir la création d'une coalition purement défensive afin de développer des capacités anti-balistiques en Europe. Emmanuel Macron réunit en ce moment même à Paris un sommet de la coalition des volontaires pour l'Ukraine en présence de son homologue ukrainien Volodymyr Zelensky. Le président de la République assistera demain à son tout dernier défilé du 14 juillet, une édition 2026 qui sera ouverte par 500 militaires issus des États membres de la coalition des volontaires et à laquelle participeront au moins 25 chefs d'État étrangers. Des délégations de l'OTAN et de l'UE sont également attendues. Et pour assister à ce défilé, il fallait obligatoirement s'inscrire sur une plateforme et recevoir un QR code. La justice administrative vient finalement d'annuler ce dispositif. Plus de 50 000 personnes s'étaient inscrites pour assister au défilé. Et puis en rugby, le rêve continue pour les Bleus et les Français se sont imposés cet après-midi face aux Baby Blacks lors de la demi-finale de la Coupe du Monde U20. Ils affronteront l'Angleterre ou bien l'Afrique du Sud en finale. Bonne soirée à tous à notre écoute. 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

0: 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Il est 21h. Tour d'horizon de l'actualité nationale et internationale. Bonsoir.
1: Bonsoir à tous. Deux personnes ont été interpellées dans l'incendie de la forêt de Fontainebleau, selon le ministre de l'Intérieur. Un feu qui n'est toujours pas fixé ce soir et qui continue même de progresser, selon le préfet de Seine-et-Marne. 1300 hectares ont déjà brûlé. Deux canadairs supplémentaires vont venir renforcer les deux avions déjà mobilisés depuis hier. 800 pompiers sont actuellement à la lutte. Dans l'ouest de la France, des incendies aux abords des voies perturbent ce soir le trafic des trains. La circulation est interrompue entre Clisson et La Roche, mais aussi entre Rennes et Conneray sur la LGV Atlantique. La ligne TGV Sud-Est est aussi fortement perturbée en raison d'un feu dans Lyon. Le triste épilogue en Espagne pour une famille française. L'enseignante française se trouve bien parmi les premières victimes identifiées de l'incendie d'ampleur qui a frappé l'Andalousie ces derniers jours. Une confirmation des autorités espagnoles ce lundi qui évoque la découverte de 13 corps, dont de nombreux touristes britanniques. Dans l'actualité également, le report de l'examen au Sénat de la proposition de loi qui vise à protéger les enfants et lutter contre les violences en milieu scolaire a provoqué la colère de la Ciivise. La commission indépendante estime que chaque jour de report est une chance de plus pour un agresseur. Le texte adopté par les députés ne devrait être examiné qu'à la reprise des travaux parlementaires au mois d'octobre. L'inquiétude du secrétaire général de l'ONU concernant les frappes américaines en Iran et les attaques iraniennes contre les pays voisins et des navires dans le détroit d'Hormuz. Donald Trump a annoncé que les États-Unis rétablissaient le blocus naval des ports iraniens et prenaient une taxe de 20% sur les marchandises des navires qui franchiront le détroit. Et puis le 7e art en deuil après l'annonce de la mort de Sam Neill, l'acteur néo-zélandais qui avait incarné le paléontologue Alan Grant dans Jurassic Park. Le comédien souffrait d'un cancer du sang. Isabella Gianni, qui avait partagé l'affiche du film Possession présenté à Cannes en 1981, a salué l'élégance discrète et le talent de l'acteur. Bonne soirée à tous à notre écoute.
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